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1: Bonjour, bonjour à tous. C'est de nouveau l'hippodrome d'Anguin et les 2875 mètres de la piste corde à gauche qui seront le théâtre du quintet plus de ce samedi 27 juin 2026. Il réunira 16 trotteurs bien connus des parieurs. La location sera de 59 000 euros et le départ prévu vers 19h15. En tête de notre sélection, le 8, Yalko Genila, aligné performance de choix depuis quelques mois, il visera la victoire. Suivi du 13, Geronimo Matica, qui a en valeur pure sa place sur le podium. Le 9, Hollywood Bond, confié à Benjamin Rochard pour l'occasion. Le 4, Héraclion des Bois, présenté déféré des 4 pieds. Et enfin, le 5, Isolé du Bouillon, doit être racheté impérativement. Il complétera notre sélection. Une sélection que vous pouvez retrouver sur ma chaîne YouTube, Tom Kazak, les pronostics qui piquent avec mes dernières minutes. Donc, notre choix aujourd'hui. Premier, le 8, Yalko Genila. Second, le 13, Geronimo Matica. Troisième, le 9, Hollywood Bond. Quatrième, le 4, Héraclion des Bois. Cinquième, le 5, Isolé du Bouillon. Le second choix, le 10, le 14 et le 12. Et à vous la fortune!

0: Et si les jeux vidéo devenaient de véritables outils thérapeutiques ? Une start-up française a développé une application destinée aux enfants dyslexiques, un jeu médicament qui pourrait bientôt être remboursé par la sécurité sociale, Kylian Tanguy.
1: Poppins, c'est son nom, c'est un jeu vidéo pour aider les enfants dyslexiques à progresser. L'idée, c'est de proposer une aventure interactive qui mêle musique, rythme et mémoire. Dedans, les enfants doivent résoudre des énigmes, suivre des séquences sonores ou encore réaliser des exercices de coordination, des aspects ludiques mais qui ont un objectif simple, stimuler des zones du cerveau déficitaires chez les personnes dyslexiques. C'est notamment le cas du faisceau arché impliqué dans le langage et la lecture. Son efficacité a d'ailleurs été testée. Des essais cliniques ont été menés à la Pitié-Salpêtrière à Paris et à l'hôpital de la Timone à Marseille. Et résultat, l'app a obtenu le statut de dispositif médical. L'objectif désormais, c'est donc un remboursement officiel par l'assurance maladie dès cette année, même si certaines mutuelles prennent déjà en charge l'abonnement. Un abonnement qui coûte 26€ par mois. Attention, le jeu ne remplace pas le travail avec un orthophoniste, c'est plus un complément thérapeutique. Et puis reste aussi la question du temps d'écran chez les enfants. Là encore, les développeurs ont prévu des limites. Les sessions durent une dizaine de minutes et le temps de jeu est bloqué au-delà de 20 minutes par jour. Enfin, la dyslexie n'est qu'un exemple. Aux États-Unis, des jeux vidéo sont déjà prescrits pour aider les enfants souffrant de troubles de l'attention.

0: La chaleur de Roland-Garros laisse place au gazon de Wimbledon. C'est parti pour le troisième tournoi du Grand Chelem de la saison, l'un des tournois les plus prestigieux de l'histoire du tennis. Première sensation, elle est dans le tableau dames, Alex Gauthier.
1: Oui, Kylian, c'est la participation de Serena Williams. À 44 ans, l'américaine a reçu une invitation de la part des organisateurs. Elle, la légende de son sport, qui a joué son dernier match en simple en 2022 à l'US Open. Son retour à la compétition a eu lieu il y a quelques jours en double sur gazon. Elle a remporté Wimbledon à 7 reprises, la première fois en 2002, la dernière fois en 2016.
0: Et chez nos Françaises, quelles sont les meilleures chances?
1: Les espoirs sont minces. Kylian, la mieux classée, c'est Diane Paris, 47e mondiale. Elle a atteint le troisième tour l'an dernier, son meilleur parcours jusqu'à maintenant, et il va falloir aussi surveiller Elsa Jacquemot et Varvara Gracheva.
0: Pour les messieurs, les conditions climatiques devraient mieux convenir à Yannick Sinner.
1: C'est ça, le numéro 1 mondial avait été éliminé au deuxième tour de Roland-Garros, à la plus grande surprise par l'Argentin Juan Manuel Cerundolo, alors qu'il menait 6-3, 6-2, 5-1, mais les 35 degrés parisiens ont pesé sur ses épaules, blanchi son visage et fait trembler ses jambes. La météo londonienne s'annonce plus clémente, les températures ne devrait pas dépasser les 25 degrés ces prochains jours.
0: Et qui va pouvoir embêter l'Italien, le tenant du titre?
1: Pas Carlos Alcaraz, déjà, l'Espagnol est blessé au poignet depuis 2 mois. Sinon, on pense à Novak Djokovic, toujours en quête de son 25e Grand Chelem, ou bien à Alexander Zverev, vainqueur de son premier Grand Chelem à Roland-Garros, mais l'Allemand n'a jamais vraiment réussi à Londres. Ben Shelton, Taylor Fritz ou encore Félix Auger-Aliassime ont aussi une carte à jouer.
0: Merci Alex, à noter que les vainqueurs vont gagner 4 178 000 euros. Une hausse de 20% en un an.

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2: Bonjour à tous. Dans l'actualité, légère amélioration sur le front de la canicule avec de l'air plus frais qui arrive par l'ouest du pays. 11 départements ont quitté le rouge hier soir, 13 autres ce samedi matin, avant une levée plus massive attendue ce soir. Attention, en revanche, un épisode orageux assez violent attendu cet après-midi entre les Pays de la Loire et les Hauts-de-France notamment. Et face à l'intensité inédite de la canicule, le Premier ministre Sébastien Lecornu a activé le niveau 3 du plan Orsan avec l'achat d'urgence aussi de 30 000 climatiseurs pour les hôpitaux, alors que plusieurs dizaines de départements restent en vigilance rouge ce samedi et que les services d'urgence saturent, eh bien l'Île-de-France a déclenché de son côté le plan blanc. Les annulations d'événements majeurs se multiplient dans le pays à cause des risques liés à la chaleur. Et dans le même temps, la multiplication des canicules pourrait coûter cher, près de 210 milliards d'euros à l'économie française d'ici 2030. C'est ce que dit une étude Allianz, Jacques.
3: Oui, les économistes alertent sur les conséquences des épisodes de chaleur extrême qui se répètent chaque année lorsque les températures dépassent les 30 degrés. La productivité des salariés baisse fortement, notamment dans les secteurs les plus exposés comme le bâtiment, les transports ou encore l'agriculture. La consommation des ménages peut également ralentir, certaines activités être perturbées. L'étude estime que si les années à venir ressemblent aux plus chaudes observées récemment, eh bien la croissance économique des grands pays européens pourrait être amputée de 5 à 7% entre l'an prochain et 2030.
2: Merci Jacques. Les auteurs du rapport qui considèrent désormais la chaleur extrême comme un risque économique structurel pour l'Europe. Nouveau rebondissement dans l'affaire Liana. Jérôme Barella, le principal suspect dans le viol et le meurtre de la collégienne de 11 ans dans le Gers, est maintenant visé par une plainte de sa propre épouse. Une plainte pour viol et violence conjugale. L'homme est déjà au cœur d'une dizaine de procédures pour agression sexuelle et viol sur plusieurs mineurs. Regain de tension au Moyen-Orient. Les États-Unis ont mené des frappes ciblées en Iran. Une opération qui fait suite à l'attaque la veille d'un navire commercial dans le détroit d'Ormuz, les raids américains ont visé des radars côtiers ainsi que des lieux de stockage de drones et de missiles. Et puis du foot, l'équipe de France qui termine en tête de sa poule du mondial après son net succès 4 buts 1 face à la Norvège hier soir. En 16e, les Bleus affronteront la Suède mardi. Dans le reste des matchs de la nuit, l'Espagne a battu l'Uruguay 1-0, le Sénégal écrase l'Irak 5-0 et le Cap-Vert et l'Arabie Saoudite se sont quittés sur un nul, 0 partout. Voilà pour l'actualité, très bonne journée à tous.

Bonjour tout le monde, bienvenue en ce samedi matin, c'est Johan, ça me fait plaisir de vous retrouver. On débute tous ensemble un nouveau week-end de bon réveil pour vous réveiller peut-être au saut du lit, peut-être que vous êtes déjà en train de petit déjeuner, si c'est le cas, bon appétit à vous. Ou alors, si vous êtes dans les transports, en voiture et que vous vous dirigez vers le travail ou les cours, plein de force et de courage à vous pour cette dernière ligne droite. Vous le savez, je suis là, je vous accompagne avec plein de petits rendez-vous. On va s'intéresser notamment à notre nombre du jour pour parler d'une actualité sérieuse mais toujours de façon décontractée. Il y aura aussi notre petite éphéméride. Dans un instant, dans celui-ci, on va remonter l'histoire. Il y aura la petite info insolite. On va s'intéresser également aux journées mondiales. Et chaque samedi, vous le savez, je vous livre ma petite sélection de films qui sont sortis au cinéma cette semaine et donc à aller voir ce week-end. On a aussi de la musique qui vous accompagne tout au long de l'émission. Passez tous une excellente matinée avec nous dans le bon réveil.

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0: matinée avec nous dans le bon réveil de ce samedi 27 juin. Si vous connaissez des Fernandes et des Fernands, n'hésitez pas à leur souhaiter bonne fête durant ce 178e jour de l'année. Et pour le proverbe du jour, quand le sage désigne la lune, l'idiot regarde le doigt. Pour notre retour dans l'histoire, on remonte en 1774, car c'est le 27 juin que Londres promulgue l'acte de Québec qui permet de remettre en place les lois françaises dans cette province. Grâce à cela, dans l'ancienne Nouvelle-France, on peut de nouveau parler français, pratiquer la religion catholique et avoir ses lois civiles et ses systèmes seigneuriaux. De plus, le Québec obtient un siège au Conseil du Canada et voit son territoire quadruplé. Tout cela pour que les Québécois renoncent à se rebeller contre les Anglais. Voilà donc pour ce petit retour dans notre histoire. Dans un instant, on s'intéresse aux journées mondiales, mais juste avant ça, on écoute un peu de musique.
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2: Début juin, Bruno André, le préfet de Lot-et-Garonne, était en visite à Villeneuve-sur-Lot, guidé par la sous-préfète Dali Lazane et le maire Guillaume Lepers pour une journée au cœur des projets structurants. Une journée marathon qui l'a amené des berges du Lot au campus, au cœur du quartier prioritaire, en passant par les chantiers de construction de logements, de jardins urbains, de nouveaux commerces, sans oublier les structures jeunesse, le campus, l'atelier des habitants, jusqu'à l'apéro job qui se tenait ce jour-là sur les allées Georges Legs. Nous l'avons interrogé à chaud sur son ressenti.
3: Mon sentiment, c'est qu'il y a une collectivité qui est extrêmement dynamique, qui travaille sur l'ensemble de l'espace de la ville, sur tous les champs. On a été au bord du Lot, on a été au centre-ville, on a vu des constructions avec toutes les difficultés que ça pose. Au centre-ville, de créer une mixité, de créer une sécurité aussi, je crois que c'est extrêmement important pour la population. On a commencé la journée avec le campus de Villeneuve-sur-Lot, qui est quand même extraordinaire. Et c'est vrai que ce dynamisme, il est important, mais ce sera que grâce à la population aussi. C'est-à-dire que les élus, les agents de la municipalité peuvent faire leur travail, les agents de l'État aussi, mais c'est toujours au service de la population. Et donc la population elle-même aussi doit à la fois exprimer ce qu'elle souhaite, participer aussi à cette vie locale. Je crois qu'on peut vivre agréablement, quel que soit son âge, dans ce territoire. Et là, on peut même trouver de l'emploi pour ceux qui n'en ont pas. Et donc ça, c'est assez extraordinaire. C'est une ville magnifique, très très belle, où on a envie de vivre.
2: Ravi de voir les projets se concrétiser, le maire a tenu de son côté à rappeler le rôle clé de l'État pour soutenir l'inclusion, l'emploi et l'attractivité du territoire. On l'écoute.
4: Les projets deviennent visibles, et notamment tous les projets autour de la réhabilitation du quartier des Ciotats, le logement, les nouveaux parcs en ville, rue de Peine aussi où les travaux sont lancés, sur le parvis Sainte-Catherine. Donc oui, ça y est, tous les projets avancent, c'est des projets de longue haleine, hein, parce qu'il y a beaucoup de travail, et aussi en partenariat avec les services de l'État qui interviennent beaucoup. Il faut le dire, la ville seule ne pourrait jamais porter de tels projets. Puis on a eu l'occasion d'aller au bord du Lot pour exprimer toute l'ambition qu'on a autour du développement du tourisme sur toute la vallée du Lot. Donc c'était une belle journée avec monsieur. Voilà. Je suis très content parce que derrière chaque projet, je le répète, les services de l'État sont derrière nous. Et c'est plutôt sympa que le patron vienne voir aussi la réalisation sur le terrain.
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1: Bonjour à vous tous.
2: Bélier, vous vous montrez très audacieux pour faire passer vos messages, séduire par des mots appropriés et créer de nouveaux liens.
3: Taureau, inutile d'envenimer la situation si un détail vous échappe. Oubliez les petites tensions.
4: Gémeaux, vous recevez de bonnes et agréables nouvelles.
5: L'optimisme se renouvelle et vous apporte la chance.
6: Cancer, cette journée est idéale pour tisser de nouveaux liens.
7: Vos échanges avec les autres sont fluides dans l'élaboration de nouveaux projets.
8: Lion, vous auriez tout intérêt à ralentir le flux de vos pensées et cogitations en tout genre.
9: Le surmenage n'est pas très loin, alors soufflez.
10: Vierge, en restant objectif, vous parvenez à concilier des opinions diamétralement opposées.
11: Balance, la communication est au programme et il faut en profiter pour échanger de bonnes idées.
12: Scorpion, une de ces journées qui ne sera pas à marquer d'une pierre blanche.
13: Vous avez beau tout prévoir, rien ne se passe comme prévu.
14: Sagittaire, n'hésitez pas à demander de l'aide pour émerger au plus vite de vos contrariétés et inquiétudes.
15: Capricorne, adoucir, contenir, ce sont vos mots d'ordre et vous avez raison d'aller dans ce sens.
16: Verseau, en couple, quelque chose que vous n'espériez plus risque bien d'arriver aujourd'hui.
17: Poisson, votre côté un peu rebelle en amour fascine.
18: Les personnes qui vous aiment apprécient.
19: Passez tous une excellente journée.

0: Bonjour à tous et bon réveil à l'écoute de Radio 4. Il est 7h30 et on retrouve ce matin sur Radio 4 un nouveau point sur l'actualité.
1: Bonjour, bonjour à tous. Dans l'actualité, légère amélioration sur le front de la canicule avec de l'air plus frais qui arrive par l'ouest du pays. 11 départements ont quitté le rouge hier soir, 13 autres ce samedi matin avant une levée plus massive attendue ce soir. Attention en revanche, un épisode orageux assez violent attendu cet après-midi entre les Pays de la Loire et les Hauts-de-France notamment. Et face à l'intensité inédite de la canicule, le Premier ministre Sébastien Lecornu a activé le niveau 3 du plan Orsan avec l'achat d'urgence aussi de 30 000 climatiseurs pour les hôpitaux, alors que plusieurs dizaines de départements restent en vigilance rouge ce samedi et que les services d'urgence saturent, eh bien l'Île-de-France a déclenché de son côté le plan blanc. Les annulations d'événements majeurs se multiplient dans le pays à cause des risques liés à la chaleur. Et dans le même temps, la multiplication des canicules pourrait coûter cher, près de 210 milliards d'euros à l'économie française d'ici 2030. C'est ce que dit une étude Allianz, Jacques Terrance.
2: Oui, les économistes alerte sur les conséquences des épisodes de chaleur extrême qui se répètent chaque année lorsque les températures dépassent les 30 degrés. La productivité des salariés baisse fortement, notamment dans les secteurs les plus exposés comme le bâtiment, les transports ou encore l'agriculture. La consommation des ménages peut également ralentir, certaines activités être perturbées. L'étude estime que si les années à venir ressemblent aux plus chaudes observées récemment, eh bien la croissance économique des grands pays européens pourrait être amputée de 5 à 7% entre l'an prochain et 2030.
1: Merci Jacques. Les auteurs du rapport qui considèrent désormais la chaleur extrême comme un risque économique structurel pour l'Europe. Nouveau rebondissement dans l'affaire Liana. Jérôme Barella, le principal suspect dans le viol et le meurtre de la collégienne de 11 ans dans le Gers, est maintenant visé par une plainte de sa propre épouse. Une plainte pour viol et violence conjugale. L'homme est déjà au cœur d'une dizaine de procédures pour agression sexuelle et viol sur plusieurs mineurs. Regain de tension au Moyen-Orient. Les États-Unis ont mené des frappes ciblées en Iran. Une opération qui fait suite à l'attaque la veille d'un navire commercial dans le détroit d'Ormuz, les raids américains ont visé des radars côtiers ainsi que des lieux de stockage de drones et de missiles. Et puis du foot, l'équipe de France qui termine en tête de sa poule du mondial après son net succès 4 buts 1 face à la Norvège hier soir. En 16e, les Bleus affronteront la Suède mardi. Dans le reste des matchs de la nuit, l'Espagne a battu l'Uruguay 1-0, le Sénégal écrase l'Irak 5-0 et le Cap-Vert et l'Arabie Saoudite se sont quittés sur un nul, 0 partout. Voilà pour l'actualité, très bonne journée à tous.
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4: À Douzain et Castillonnès, décès de M. Lucien Garrigue, survenu à l'âge de 99 ans. Ses obsèques civiles seront célébrées ce samedi 27 juin au cimetière de Castillonnès à 10h. L'inhumation aura lieu au cimetière de Castillonnès. La famille ne souhaite pas de fleurs naturelles. Cet avis est communiqué par les pompes funèbres Castillonnès funéraires. À Villeneuve-sur-Lot, décès de Mme Madeleine Marie Georgina Robé, survenue à l'âge de 91 ans. Ses obsèques religieuses seront célébrées mardi 30 juin en l'église Saint-Sulpice de Villeneuve-sur-Lot à 10h. L'inhumation aura lieu au cimetière de Saint-Sulpice à 11h. La famille souhaite que des fleurs naturelles. Cet avis est communiqué par les pompes funèbres PFG.

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êtes toujours en plein cœur du bon réveil et il est temps de passer aux journées mondiales. Deux sont au programme en ce samedi. Tout d'abord, nous célébrons la journée mondiale des micro, petites et moyennes entreprises. Il s'agit d'une initiative de l'ONU dont la première édition a eu lieu en 2017, car ces entreprises contribuent grandement à la réalisation des objectifs de développement durable des Nations Unies. Ce qu'il faut savoir, c'est qu'elles représentent 90% des entreprises, 60 à 70% des emplois et 50% du PIB mondial. 600 millions d'emplois seront nécessaires d'ici 2030 pour absorber la main-d'œuvre mondiale croissante, ce qui fait du développement des PME une priorité pour de nombreux gouvernements dans le monde. Durant cette journée, justement, partout dans le monde sont organisées des conférences, des tables rondes ou encore différents événements, ce qui permet de mettre en lumière les défis auxquels ces entreprises sont confrontées, comme l'accès au financement, la régulation ou encore la concurrence. Nous célébrons également la Journée internationale des personnes sourdes aveugles. Il s'agit aussi d'une initiative de l'ONU plutôt récente, puisque la première édition de cette journée était l'année dernière. Cette date a été choisie pour rendre hommage à Helen Keller, figure emblématique ayant vécu avec une surdicité dont l'anniversaire tombe un 27 juin. Et le but de cette journée, c'est de sensibiliser justement à la surdicité, combinaison d'une déficience visuelle et auditive grave. Souvent non reconnue comme un handicap à part entière, ce qui limite l'accès aux services et aux droits fondamentaux. Et cette journée permet de promouvoir les droits de ces personnes sourdes aveugles, d'améliorer leur accès aux services, aux technologies d'assistance et aux interprètes guides professionnels. Voilà donc pour ces deux journées mondiales. On va poursuivre, nous, le bon réveil dans un instant en parlant cinéma, juste après avoir écouté un peu de musique.

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1: C'est l'heure de votre agenda des sorties du week-end. L'association Via Nova 47 vous invite à un apéro des langues. Ce samedi, c'est à 17h30 sur le campus de Villeneuve-sur-Lot. La fête du village de la Croix-Blanche se poursuit tout le week-end. Ce soir, 20h, repas bras zéro, retransmission de la finale du top 14, puis soirée dansante avec DJ et Bandas. Dimanche, Ville-Grenier, Danse Country et Restauration vous attendent. À Montflanquin également, la nuit de la Saint-Jean est organisée ce samedi par les pompiers et les verres à pied. Dès 19h, repas convivial, finale du top 14 sur écran géant, animation musicale avec Pascal Châtel avant le traditionnel feu de la Saint-Jean à 23h. À Trémence, la fête se poursuit samedi et dimanche au programme ce soir dès 19h. Un marché gourmand animé par DJ Alex et la retransmission de la finale du top 14. Dimanche, exposition de voitures anciennes, animation pour les enfants, concours de pétanque, repas tagine sur inscription à midi, puis bal musette gratuit en soirée avec l'orchestre de Jean-Paul Albert. L'association Mille et un rêve d'enfants organise son week-end du cœur sur le plateau La Cassagne à Pujol. Samedi, tournoi de rugby, banda et finale du top 14. Restauration possible également aujourd'hui. Dimanche, place aux activités sportives, aux randonnées et à une grande kermesse. Il y aura également des malades en bobinette et une exposition de véhicules. Un rassemblement mensuel de voitures de collection se tiendra ce dimanche dans la Bastille de Villeréal. Un concert de Lou Stonebridge est prévu à 10h30. L'association franco-portugaise du Fumélois organise un concours de pétanque en doublette ce dimanche à 9h. Au 16 rue de la Métairie Basse, buvettes et grillades seront proposées sur place. Le ciné-club Revoir et Revivre du cinéma Liberty de Monsempron-Libos projettera le film Dersou Ouzala ce dimanche à 10h15. Les randonneurs du Villeneuvois donnent rendez-vous à leurs adhérents pour leur repas de fin de saison ce dimanche. C'est à la salle des fêtes de Savignac-sur-Laize. L'après-midi sera consacré à une projection de photos retraçant les meilleurs moments de l'année. Le Cercle Villeneuvois propose deux lotos ce dimanche, un premier à 15h, le second à 20h30. Enfin, rendez-vous ce dimanche dès 15h sur la place des Cornières de Castionnès pour le Petit Montmartre. Artistes, peintres, écrivains, ambiance guinguette et restauration seront au rendez-vous. Excellente fin de semaine à toutes et à tous.

Et merci de nous avoir rejoints. Si vous venez d'arriver à l'instant, vous êtes en plein cœur du bon réveil. J'espère que tout se passe bien pour vous en ce samedi, que vous profitez bien de votre repos et peut-être que vous allez avoir envie d'aller au cinéma, que ce soit peut-être ce soir, demain, peu importe. Eh bien, vous le savez, chaque samedi, je regarde quels sont les films qui sont sortis cette semaine et donc je vous livre ma petite sélection de films à aller voir dans nos salles obscures ce week-end. En commençant par Des Mignons et des Monstres de Pierre Coffin, deuxième aventure solo des Mignons. Voici l'histoire turbulente, absurde et totalement vraie de la façon dont les Mignons ont conquis Hollywood. Ils sont devenus des vedettes de cinéma et ont ensuite tout perdu et ont relâché des monstres sur la planète avant de s'unir pour tenter de sauver la Terre du chaos qu'ils avaient eux-mêmes déclenché. On continue avec la partie 2 de la bataille de De Gaulle. J'écris ton nom, de Antonin Baudry avec Simon Abkarian, Simon Russell Beale et Thierry Lhermitte. Juin 1940, la France s'effondre et signe l'armistice. Au milieu du chaos, un homme refuse de céder. Seul contre tous, ce général inconnu s'échappe vers Londres pour sauver ce qu'il reste d'un rêve, la liberté. Sans armée, sans appui, sans espoir, mais avec une folle conviction, la France, sa France, n'a pas déposé les armes. Il tente un ultime pari, convaincre le monde que la bataille de France n'est ni terminée ni perdue. La réalité est têtive et lui donne tort, mais peu à peu se lève autour de lui en Angleterre, en France et en Afrique, des résistants de l'ombre, des lycéens révoltés, des soldats déterminés. Leur foi, leur audace, leur rage de liberté défient l'histoire qui semblait pourtant écrite d'avance. Et on termine avec Les Caprices de l'Enfant Roi de Michel Leclerc avec Artus, Julia Piaton et Franck Dubosc. 1651, Louis, qui n'est pas encore Louis XIV, est un jeune adolescent. Alors que la Fronde menace, sa mère Anne d'Autriche décide d'exfiltrer son fils pour le mettre à l'abri et le remplacer par un sosie. Louis est confié par D'Artagnan à Cyrano de Bergerac, qui le cache au sein de la troupe de théâtre de Madeleine Béjart et Molière. Tandis que Madeleine et Cyrano se découvrent une passion commune pour le jeune Molière, Louis découvre la vie et ses plaisirs, l'art et le travail, le courage et la stratégie, tout ce qui fera de lui le roi soleil. Voilà donc pour la petite sélection de la semaine. Il ne me reste plus qu'à vous souhaiter une bonne séance. Et nous, on poursuit le bon réveil en musique.

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0: Bonjour, bonjour à tous. Dans l'actualité, légère amélioration sur le front de la canicule avec de l'air plus frais qui arrive par l'ouest du pays. 11 départements ont quitté le rouge hier soir, 13 autres ce samedi matin, avant une levée plus massive attendue ce soir. Attention en revanche, un épisode orageux assez violent attendu cet après-midi entre les Pays de la Loire et les Hauts-de-France notamment. Et face à l'intensité inédite de la canicule, le Premier ministre Sébastien Lecornu a activé le niveau 3 du plan Orsan avec l'achat d'urgence aussi de 30 000 climatiseurs pour les hôpitaux, alors que plusieurs dizaines de départements restent en vigilance rouge ce samedi et que les services d'urgence saturent, eh bien l'Île-de-France a déclenché de son côté le plan blanc. Les annulations d'événements majeurs se multiplient dans le pays à cause des risques liés à la chaleur. Et dans le même temps, la multiplication des canicules pourrait coûter cher, près de 210 milliards d'euros à l'économie française d'ici 2030. C'est ce que dit une étude Allianz, Jacques Terrance.
1: Oui, les économistes alertent sur les conséquences des épisodes de chaleur extrême qui se répètent chaque année lorsque les températures dépassent les 30 degrés. La productivité des salariés baisse fortement, notamment dans les secteurs les plus exposés comme le bâtiment, les transports ou encore l'agriculture. La consommation des ménages peut également ralentir, certaines activités être perturbées. L'étude estime que si les années à venir ressemblent aux plus chaudes observées récemment, eh bien la croissance économique des grands pays européens pourrait être amputée de 5 à 7% entre l'an prochain et 2030.
0: Merci Jacques. Les auteurs du rapport qui considèrent désormais la chaleur extrême comme un risque économique structurel pour l'Europe. Nouveau rebondissement dans l'affaire Liana. Jérôme Barella, le principal suspect dans le viol et le meurtre de la collégienne de 11 ans dans le Gers, est maintenant visé par une plainte de sa propre épouse. Une plainte pour viol et violence conjugale. L'homme est déjà au cœur d'une dizaine de procédures pour agression sexuelle et viol sur plusieurs mineurs. Regain de tension au Moyen-Orient. Les États-Unis ont mené des frappes ciblées en Iran. Une opération qui fait suite à l'attaque la veille d'un navire commercial dans le détroit d'Ormuz. Les raids américains ont visé des radars côtiers ainsi que des lieux de stockage de drones et de missiles. Et puis du foot, l'équipe de France qui termine en tête de sa poule du mondial après son net succès 4 buts 1 face à la Norvège hier soir. En 16e, les Bleus affronteront la Suède mardi. Dans le reste des matchs de la nuit, l'Espagne a battu l'Uruguay 1-0, le Sénégal écrase l'Irak 5-0 et le Cap-Vert et l'Arabie Saoudite se sont quittés sur un nul, 0 partout. Voilà pour l'actualité, très bonne journée à tous.

Hello tout le monde, bienvenue si vous venez d'arriver à l'instant, vous êtes en plein cœur du bon réveil, c'est Johan, ça me fait plaisir de vous accompagner comme chaque week-end, ça me fait plaisir de vous savoir à l'écoute et on débute hein, tous ensemble une nouvelle heure pour vous accompagner peut-être au lever du lit, peut-être en train de petit déjeuner, sous la douche ou alors déjà en transport dans la voiture pour aller au travail ou en cours et si c'est le cas, plein de force et de courage à vous. Au cours de cette nouvelle heure, on va retrouver notamment notre nombre du jour pour parler d'une actualité sérieuse, mais toujours de façon décontractée. Il y aura aussi la petite info insolite en fin d'émission. Et dans un instant, c'est l'éphéméride qui arrive. Et vous le savez, dans celui-ci, on va remonter l'histoire. Il y a de la musique également qui vous accompagne tout au long de l'émission. Passez tous une excellente matinée avec nous dans le bon réveil.

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1: Bonjour à vous tous. Bélier, vous vous montrez très audacieux pour faire passer vos messages, séduire par des mots appropriés et créer de nouveaux liens. Taureau, inutile d'envenimer la situation si un détail vous échappe. Oubliez les petites tensions. Gémeaux, vous recevez de bonnes et agréables nouvelles. L'optimisme se renouvelle et vous apporte la chance. Cancer, cette journée est idéale pour tisser de nouveaux liens. Vos échanges avec les autres sont fluides dans l'élaboration de nouveaux projets. Lion, vous auriez tout intérêt à ralentir le flux de vos pensées et cogitations en tout genre. Le surmenage n'est pas très loin, alors soufflez. Vierge, en restant objectif, vous parvenez à concilier des opinions diamétralement opposées. Balance, la communication est au programme et il faut en profiter pour échanger de bonnes idées. Scorpion, une de ces journées qui ne sera pas à marquer d'une pierre blanche. Vous avez beau tout prévoir, rien ne se passe comme prévu. Sagittaire, n'hésitez pas à demander de l'aide pour émerger au plus vite de vos contrariétés et inquiétudes. Capricorne, adoucir, contenir, ce sont vos mots d'ordre et vous avez raison d'aller dans ce sens. Verseau, en couple, quelque chose que vous n'espériez plus risque bien d'arriver aujourd'hui. Poisson, votre côté un peu rebelle en amour fascine. Les personnes qui vous aiment apprécient. Passez tous une excellente journée.

Bonne matinée avec nous dans le bon réveil de ce samedi 27 juin. Si vous connaissez des Fernandes et des Fernands, n'hésitez pas à leur souhaiter bonne fête durant ce 178e jour de l'année. Pour le proverbe du jour, quand le sage désigne la lune, l'idiot regarde le doigt. Et pour notre second retour dans l'histoire, on s'arrête cette fois en 1977, puisque c'est le 27 juin que Djibouti, alors colonie française depuis 1884, proclame son indépendance après avoir organisé un deuxième référendum pour demander à sa population si elle souhaite que le pays devienne indépendant ou non. Alors qu'en 1967, 60% de la population avait décidé de rester française, et bien cette fois-ci, le résultat n'a plus rien à voir puisque 99,8% des votants souhaitent l'indépendance. Depuis, et bien le 27 juin, c'est la fête nationale djiboutienne célébrée chaque année avec des défilés et des discours officiels. Voilà donc pour ce petit retour dans notre histoire. Dans un instant, on revient en 2026 avec notre nombre du jour. Mais avant ça, on repart en musique. 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

0: Bonjour à tous et bon réveil à l'écoute de Radio 4. Il est 8h30 et on retrouve ce matin sur Radio 4 un nouveau point sur l'actualité.
1: Bonjour, bonjour à tous. Dans l'actualité, légère amélioration sur le front de la canicule avec de l'air plus frais qui arrive par l'ouest du pays. 11 départements ont quitté le rouge hier soir, 13 autres ce samedi matin avant une levée plus massive attendue ce soir. Attention en revanche, un épisode orageux assez violent attendu cet après-midi entre les Pays de la Loire et les Hauts-de-France notamment. Et face à l'intensité inédite de la canicule, le Premier ministre Sébastien Lecornu a activé le niveau 3 du plan Orsan avec l'achat d'urgence aussi de 30 000 climatiseurs pour les hôpitaux, alors que plusieurs dizaines de départements restent en vigilance rouge ce samedi et que les services d'urgence saturent, eh bien l'Île-de-France a déclenché de son côté le plan blanc. Les annulations d'événements majeurs se multiplient dans le pays à cause des risques liés à la chaleur. Et dans le même temps, la multiplication des canicules pourrait coûter cher, près de 210 milliards d'euros à l'économie française d'ici 2030. C'est ce que dit une étude Allianz, Jacques Terrance.
2: Oui, les économistes alerte sur les conséquences des épisodes de chaleur extrême qui se répètent chaque année lorsque les températures dépassent les 30 degrés. La productivité des salariés baisse fortement, notamment dans les secteurs les plus exposés comme le bâtiment, les transports ou encore l'agriculture. La consommation des ménages peut également ralentir, certaines activités être perturbées. L'étude estime que si les années à venir ressemblent aux plus chaudes observées récemment, eh bien la croissance économique des grands pays européens pourrait être amputée de 5 à 7% entre l'an prochain et 2030.
1: Merci Jacques. Les auteurs du rapport qui considèrent désormais la chaleur extrême comme un risque économique structurel pour l'Europe. Nouveau rebondissement dans l'affaire Liana. Jérôme Barella, le principal suspect dans le viol et le meurtre de la collégienne de 11 ans dans le Gers, est maintenant visé par une plainte de sa propre épouse. Une plainte pour viol et violence conjugale. L'homme est déjà au cœur d'une dizaine de procédures pour agression sexuelle et viol sur plusieurs mineurs. Regain de tension au Moyen-Orient. Les États-Unis ont mené des frappes ciblées en Iran. Une opération qui fait suite à l'attaque la veille d'un navire commercial dans le détroit d'Ormuz. Les raids américains ont visé des radars côtiers ainsi que des lieux de stockage de drones et de missiles. Et puis du foot, l'équipe de France qui termine en tête de sa poule du mondial après son net succès 4 buts 1 face à la Norvège hier soir. En 16e, les Bleus affronteront la Suède mardi. Dans le reste des matchs de la nuit, l'Espagne a battu l'Uruguay 1-0, le Sénégal écrase l'Irak 5-0 et le Cap-Vert et l'Arabie Saoudite se sont quittés sur un nul, 0 partout. Voilà pour l'actualité, très bonne journée à tous.
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4: À Douzain et Castillonnès, décès de M. Lucien Garrigue, survenu à l'âge de 99 ans. Ses obsèques civiles seront célébrées ce samedi 27 juin au cimetière de Castillonnès à 10h. L'inhumation aura lieu au cimetière de Castillonnès. La famille ne souhaite pas de fleurs naturelles. Cet avis est communiqué par les pompes funèbres Castillonnès funéraires. À Villeneuve-sur-Lot, décès de Mme Madeleine Marie Georgina Robé, survenue à l'âge de 91 ans. Ses obsèques religieuses seront célébrées mardi 30 juin en l'église Saint-Sulpice de Villeneuve-sur-Lot 10h. L'inhumation aura lieu au cimetière de Saint-Sulpice à 11h. La famille souhaite que des fleurs naturelles. Cet avis est communiqué par les pompes funèbres PFJ.

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Plein cœur du bon réveil, il est temps de passer au nombre du jour et c'est 400 000 pour ce matin. Il s'agit d'une somme en dollars canadiens. En effet, il y a quelques jours, Boucherville, qui se situe au Québec, la ville a décidé de porter plainte contre une entreprise spécialisée dans le béton, car celle-ci rejetait justement du béton et des sédiments dans les égouts. Depuis 2024, ce serait 103 tonnes qui auraient été rejetées, provoquant de nombreux problèmes, notamment dans les conduits de ces égouts, car ceux-ci étaient bloqués et le béton devait être retiré manuellement, ce qui a un coût pour la ville et donc pour le contribuable. 1,3 million de dollars avait dû être rajouté à la somme allouée pour le nettoyage de ces conduits. C'est pourquoi Boucherville a décidé de porter plainte et de réclamer la somme de 400 000 dollars, car en plus du béton, l'entreprise ne respecterait pas la loi sur la qualité de l'environnement en déversant des eaux usées sanitaires dans un réseau public. Et c'est pas la première fois que l'entreprise est accusée et même condamnée pour ses méthodes ne respectant pas l'environnement, puisque depuis 2012, elle a reçu une trentaine de condamnations au Québec, dont 7 pour la seule dernière année. Voilà donc pour ce nombre du jour. On va poursuivre et terminer votre bon réveil dans un instant. Et ce sera avec notre petite info insolite.

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C'est l'heure de votre agenda des sorties du week-end. L'association Via Nova 47 vous invite à un apéro des langues. Ce samedi, c'est à 17h30 sur le campus de Villeneuve-sur-Lot. La fête du village de la Croix-Blanche se poursuit tout le week-end. Ce soir, 20h, repas Brasero, retransmission de la finale du top 14, puis soirée dansante avec DJ et Bandas. Dimanche, Ville-Grenier, Danse Country et restauration vous attendent. À Montflanquin également, la nuit de la Saint-Jean est organisée ce samedi par les pompiers, les verres à pied, dès 19h, repas convivial, finale du top 14 sur écran géant, animation musicale avec Pascal Châtel, avant le traditionnel feu de la Saint-Jean à 23h. À Trémons, la fête se poursuit samedi et dimanche au programme ce soir dès 19h. Un marché gourmand animé par DJ Alex et la retransmission de la finale du top 14. Dimanche, exposition de voitures anciennes, animation pour les enfants, concours de pétanque, repas tagine sur inscription à midi, puis bal musette gratuit en soirée avec l'orchestre de Jean-Paul Albert. L'association Mille et un rêve d'enfants organise son week-end du cœur sur le plateau La Cassagne à Pujol. Samedi, tournoi de rugby, banda et finale du top 14. Restauration possible également aujourd'hui. Dimanche, place aux activités sportives, aux randonnées et à une grande kermesse. Il y aura également des malades en bobinette et une exposition de véhicules. Un rassemblement mensuel de voitures de collection se tiendra ce dimanche dans la Bastide de Villeréal. Un concert de Lou Stonebridge est prévu à 10h30. L'association franco-portugaise du Fumélois organise un concours de pétanque en doublette ce dimanche à 9h. Aux 16 rues de la Métairie Basse, buvettes et grillades seront proposées sur place. Le Ciné-Club Revoir et Revivre du cinéma Liberty de Monsompron-Libos projettera le film Dersou Ouzala ce dimanche à 10h15. Les randonneurs du Villeneuvois donnent rendez-vous à leurs adhérents pour leur repas de fin de saison ce dimanche. C'est à la salle des fêtes de Savignac-sur-Laize. L'après-midi sera consacré à une projection de photos retraçant les meilleurs moments de l'année. Le Cercle Villeneuvois propose deux lotos ce dimanche, un premier à 15h, le second à 20h30. Enfin, rendez-vous ce dimanche dès 15h sur la place des Cornières de Castionnès pour le Petit Montmartre. Artistes, peintres, écrivains, ambiance guinguette et restauration seront au rendez-vous. Excellente fin de semaine à toutes et à tous. 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

déjà la fin de ce bon réveil et on termine bien sûr, vous le savez, avec notre info insolite pour laquelle on reste en France ce matin. Et en ce moment, eh bien, se déroule la Coupe du Monde de foot au Canada, au Mexique et aux États-Unis. Et depuis plusieurs années, on aime bien trouver des animaux qui prédisent les scores ou les vainqueurs. Et cette édition n'y coupe pas puisque dans le Var, dans la ville de Valette du Var, il y a un berger allemand du nom de Nova. Son maître explique qu'il a créé un petit jeu de hasard afin de rendre le choix le plus impartial possible. Pour cela, eh bien, le chien pousse une balle sur une planche de bois inclinée sur laquelle il y a des clous qui modifient la direction de la balle. Et toujours selon ce maître, ce qui devait être un simple amusement familial est devenu quelque chose de beaucoup plus grand. Nous recevons des messages et des commentaires du monde entier. Donc franchement, c'est toujours sympa, hein, ces petites histoires. Et on verra si à la fin de la Coupe du Monde, Nova avait des bons pronostics ou non. Et c'est avec ça que l'on vient refermer ce premier bon réveil du week-end. On va se retrouver bien sûr demain, même endroit, même heure. Je compte sur vous pour être bien là présent. D'ici là, je vous souhaite à tous une excellente journée.

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0: Bonjour, bonjour à tous. Dans l'actualité, la vigilance rouge canicule devrait prendre fin demain soir. C'est ce que dit Météo France. Pour l'heure, 37 départements du centre, de l'est, du nord-est et de l'Île-de-France restent en rouge ce samedi. On note aussi l'arrivée d'une première salve d'orages violents depuis le centre-val de Loire, suivie d'une seconde ce soir par le sud-ouest. Dans le même temps, il est encore trop tôt pour chiffrer immédiatement le bilan humain de la canicule en cours dans le pays. Santé publique France estime la surmortalité grâce à des modèles statistiques croisant les températures et les décès enregistrés et non via un simple relevé de certificat de décès. Les premiers indicateurs ne seront publiés que 3 semaines après la fin de l'épisode et le bilan définitif est attendu seulement pour cet hiver. En revanche, ce que l'on sait déjà, c'est qu'une 60aine de personnes sont mortes noyées en France depuis le 18 juin. C'est le bilan de la protection civile. Les autorités appellent les Français à la prudence. Victor Baheu est coordinateur de la surveillance des plages et il donne des conseils pour éviter les risques au maximum. On l'écoute.
1: Bien rappeler que le premier conseil, c'est de se baigner dans des endroits surveillés par des nageurs sauveteurs professionnels et des sauveteurs aquatiques professionnels. Ça, c'est très important. Le deuxième, c'est de se renseigner sur la météorologie, à l'heure à laquelle on va se baigner, sur les dangers que peut représenter cette météo. Et puis après, c'est toujours avoir quelqu'un au bord de l'eau qui nous surveille, ou alors avoir prévenu quelqu'un au bord de l'eau qu'on part à la baignade. Surtout si on est des enfants ou des adolescents, il faut toujours être accompagné de ses parents et sous la surveillance de ses parents, c'est très important. Et puis, de se connaître bien soi-même et sa compétence, on va dire, et son aisance dans l'eau, c'est très important. Voilà, ce seraient les trois grands conseils.
0: Voilà des propos recueillis par Myline Desbac. Enquête ouverte par le parquet de Nanterre après des soupçons de trafic d'enfants sur la plateforme Vinted. Ça fait suite à des signalements d'annonces suspectes, des annonces sans valeur affichée, à des prix astronomiques avec des mentions d'âge et de taille. De son côté, Vinted affirme n'avoir trouvé aucun élément en ce sens. Au Moyen-Orient, la situation s'envenime à nouveau. L'Iran annonce ce matin avoir ciblé des positions militaires américaines dans le Golfe. Téhéran affirme avoir agi en représailles au raid mené plus tôt par Washington sur son territoire, des frappes américaines qui faisaient suite déjà à l'attaque d'un navire commercial dans le détroit d'Ormuz cette semaine. Washington dénonce une agression injustifiée et une violation du cessez-le-feu. Et en foot, ce sera donc la Suède pour l'équipe de France en 16e de finale de la Coupe du Monde ce mardi. Les Bleus ont validé leur première place de groupe après leur victoire 4-1 contre la Norvège la nuit dernière. Voilà pour l'actualité, très bonne journée à tous.

0: Tech, le Quintet.
1: Bonjour, bonjour à tous. C'est de nouveau l'hippodrome d'Anguin et les 2875 mètres de la piste corde à gauche qui seront le théâtre du Quintet Plus de ce samedi 27 juin 2026. Il réunira 16 trotteurs bien connus des parieurs. La location sera de 59 000 euros et le départ prévu vers 19h15. En tête de notre sélection, le 8, Yalko Genila, aligné performance de choix depuis quelques mois, il visera la victoire. Suivi du 13, Geronimo Matica, qui a en valeur pure sa place sur le podium. Le 9, Hollywood Bond, confié à Benjamin Rochard pour l'occasion. Le 4, Héraclion des Bois, présenté déféré des 4 pieds. Et enfin, le 5, Isolé du Bouillon, doit être racheté impérativement. Il complétera notre sélection. Une sélection que vous pouvez retrouver sur ma chaîne YouTube, Tom Kazak, les pronostics qui piquent avec mes dernières minutes. Donc, notre choix aujourd'hui. Premier, le 8, Yalko Genila. Second, le 13, Geronimo Matica. Troisième, le 9, Hollywood Bond. Quatrième, le 4, Héraclion des Bois. Cinquième, le 5, Isolé du Bouillon. Le second choix, le 10, le 14 et le 12. Et à vous la fortune!

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2: C'est une chanson du poète Martial Roubi qui est né à L'Olme en 1895, à 150 mètres de chez moi. La maison est démolie maintenant, puis après il a muté à Sainte-Croix, puis ailleurs. Et il avait fait deux livrets, d'ailleurs, qui appartenaient aux abeilles verges racoises. Et cette chanson, ça s'appelle La Contetta Chiu. En fait, c'est la réunion syndicale des outils de cuisine, mais des outils de l'époque, pas de la cocotte minute et du shaker, hein. De la tourtière, de la padelle, des toupies. Et voilà, en fait, c'est ça, et c'est les ustensiles de cuisine qui se plaignent de leurs conditions de vie. En gros, c'est ça le thème de cette chanson. Je ne sais pas si c'est le vrai nom, mais il appelait ça la Contetta Chiu. Il l'a chanté sur cet air-là, lui. 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

Saison, c'est le magazine Nature de Radio 4, diffusé le samedi matin à 9h30 et le dimanche rediffusé à midi. Et voilà, l'instant fatidique est arrivé. Bonjour à tous, c'est la dernière émission de cette série et on va passer au quiz. Vous allez être interrogés sur les chants d'oiseaux. La semaine dernière, on en a révisé 50 et je vais vous en passer 20 et vous allez essayer de les deviner. Alors, une petite facilité, ce sont les mêmes que l'année dernière, dans le même ordre, ça pourra vous aider. Cela dit, si je sais qu'il y en a qui vont pas hésiter à tricher et à prendre leur smartphone et écouter sur une application qui permet de reconnaître les chants d'oiseaux, trouver les solutions. Si ça vous amuse, pourquoi pas. Moi, forcément, ça m'amuse pas quand je me promène avec des gens qui ont tous le smartphone à la main pour vérifier que j'ai pas dit de conneries quand je leur donne, quand je leur signale un chant d'oiseau. Ça m'énerve un petit peu parce qu'on a, quand on fait ces sorties nature, c'est pas pour avoir le nez sur un écran, c'est pour regarder, écouter, sentir la nature autour de nous. Voilà, bon, s'il y en a que ça amuse, pourquoi pas. Donc je vous passe 20 chants d'oiseaux, vous les numérotez de 1 à 20. Ensuite on passe un peu de musique, on les réécoute, les 20, et je repasse un bout de musique et ensuite je vous donne la solution avec le barème. Voilà le programme. Allez, on commence avec l'oiseau numéro 1.

Didi Wa Didi. Alors, on réécoute les 20 chants d'oiseaux que je vous ai proposés tout à l'heure. Si vous avez fait quelques erreurs, il est encore temps de les rectifier sur votre petit papier. Allez, on commence avec l'oiseau numéro 1.

L'oiseau numéro 5. Le numéro 6.

numéro 13. Numéro 14.

Voilà, vous avez pu corriger, vérifier, rectifier les 20 oiseaux proposés. On écoute un peu de musique, ça vous donne encore un peu de temps de réflexion et on corrigera juste après.

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Charles Trenet, Je chante. Alors, on corrige maintenant. On va réécouter les chants d'oiseaux et je vous donnerai chaque fois le nom de l'oiseau concerné. Et vous pourrez compter vos points sur 20. Je vous donnerai un petit barème tout à l'heure. Le premier oiseau, c'est la grive musicienne. La plus courante de nos grives, présente toute l'année. Le deuxième, c'est un rapace, c'est la buse variable, hein, le plus commun de tous nos rapaces. Le troisième, alors c'est là qu'il y avait un petit changement par rapport aux années précédentes, outre l'ordre des oiseaux que j'ai changé, évidemment, pour éviter que des personnes mal intentionnées se mettent à tricher et récupèrent les fichiers de l'année dernière. Voilà. Le troisième oiseau, donc c'est un bébé, c'est un poussin, il y en a même deux, on entend un deuxième, de hibou moyen-duc. Hibou, d'ailleurs je l'ai chez moi en ce moment, le soir, on l'entend chanter, réclamer sa pitance à ses parents, il vient de s'envoler. Les parents ont niché dans un pin pas très loin de ma maison. Et les hibou moyen-duc, c'est la saison où ils réclament comme ça, c'est même la meilleure façon de connaître leur présence. Ensuite, évidemment, le quatrième oiseau, le numéro 4, c'est le pigeon ramier, la palombe, si on veut. L'oiseau, aujourd'hui, peut-être le plus courant dans nos régions. Puis encore un oiseau très courant, le numéro 5, c'est le pouillot véloce. Avec son chant facile à reconnaître, son chant très très simple, qu'on peut voir toute l'année. Le bruyant zizi aussi, on peut l'entendre toute l'année. C'est le numéro 6. Il n'est pas forcément très très fréquent, mais on entend assez régulièrement son chant, facile à reconnaître, ce trille. Puis le martinet, voilà un oiseau en difficulté, comme les hirondelles. Ces insectivores purs sont en grande difficulté. Le martinet noir n'y échappe pas, il est arrivé au mois de mai ou avril-mai, il repartira dès le mois de juillet en Afrique. L'oiseau numéro 8, c'est la fauvette à tête noire, c'est l'oiseau qu'on entend le plus chanter en ce moment, donc qui est sédentaire. Par contre, le numéro 9 est migrateur, c'est le rossignol philomel. Le rossignol, lui, est arrivé d'Afrique début avril et il repartira fin août. Et lui, vraiment un chanteur extraordinaire, lui aussi. Ensuite, le héron cendré, le numéro 10, c'est un oiseau qui se porte pas trop mal partout où il y a des étangs, de l'eau et même dans les prairies, on le voit en train de chasser. Le loriot, ensuite, c'est le numéro 11. Et le loriot vient d'Afrique et repartira au mois d'août aussi. C'est un chanteur extraordinaire avec une voix vraiment très facile à reconnaître. La pie bavarde, le numéro 12. Il n'y en a pas partout. Il y a des endroits où il n'y a plus de pie et il y a des endroits où il y en a encore. Bon, globalement, ces populations sont plutôt en difficulté, contrairement à ce que les gens croient souvent. Le numéro 13, c'est le pinson des arbres. Voilà un oiseau qui était très très très commun autrefois et qui le devient un peu moins maintenant. C'est le plus courant des fringilles, mais il ne se porte pas forcément très bien. Le numéro 14, c'est la citelle torche-peau. Pour la voir, il faut aller dans les bois de feuillus ou à proximité des bois. Elle vient quelquefois fréquenter les mangeoires. Le troglodyte mignon, c'est le numéro 15. Alors, un petit oiseau très commun, qu'on peut voir aussi bien dans les bois que dans les maisons, les jardins. Dès qu'il y a des buissons, bien, le troglodyte est là. Le numéro 16, c'est le chardonneret élégant, donc un joli granivore bien coloré, qu'on peut voir toute l'année, mais qui malheureusement est en perte de vitesse.

0: Le numéro 17, c'est le merle noir. Donc lui, il se porte plutôt bien. Il y en a un peu partout. Il est bien adapté à la vie humaine, alors qu'à l'origine, c'est un oiseau forestier. Le numéro 18, évidemment, fréquente souvent l'homme, c'est la mésange charbonnière. Le numéro 19, c'est le pivert, qu'on peut voir un peu partout dans la campagne, qui est essentiellement un mangeur de fourmis. Et pour terminer, un rapace, le petit faucon cresserelle que tout le monde connaît et a déjà vu voler en surplace. Voilà, je vous laisse le temps de faire votre compte sur 20 points, bien estimé. Si vous avez entre 15 et 20, c'est très bien, évidemment. Moi-même, si on me posait ce questionnaire, je pense que je n'aurais pas tout à fait 20, parce que c'est pas facile de reconnaître les oiseaux sur un enregistrement comme ça, et puis en dehors du contexte de la nature. Voilà, entre les notes moyennes, entre 5-6 et 10-15, c'est pas mal. Vous avez quelques petites bases. Il faut écouter les saisons plus souvent, et vous verrez que vous allez progresser. Puis il faut aller dehors. Et puis pas forcément avec un smartphone à la main. On écoute, on émet des hypothèses et on vérifie un petit peu plus tard. Mais le smartphone, même s'il vous apporte des réponses, souvent exactes, ne vous permettra pas d'apprendre ou de retenir sans doute. Pour finir, si vous avez moins de 5 points, bon là je pense qu'il n'y a plus grand chose à faire pour vous. Vous devez aller jouer aux billes, ça sera peut-être mieux. Allez, bon été, on se retrouve en septembre.
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5: Bonjour, bonjour à tous. Dans l'actualité, la vigilance rouge canicule devrait prendre fin demain soir. C'est ce que dit Météo France. Pour l'heure, 37 départements du centre, de l'est, du nord-est et de l'Île-de-France restent en rouge ce samedi. On note aussi l'arrivée d'une première salve d'orages violents depuis le centre Val-de-Loire, suivie d'une seconde ce soir par le sud-ouest. Dans le même temps, il est encore trop tôt pour chiffrer immédiatement le bilan humain de la canicule en cours dans le pays. Santé publique France estime la surmortalité grâce à des modèles statistiques climatique, croisant les températures et les décès enregistrés, et non via un simple relevé de certificat de décès. Les premiers indicateurs ne seront publiés que 3 semaines après la fin de l'épisode et le bilan définitif est attendu seulement pour cet hiver. En revanche, ce que l'on sait déjà, c'est qu'une 60aine de personnes sont mortes noyées en France depuis le 18 juin. C'est le bilan de la protection civile. Les autorités appellent les Français à la prudence. Victor Baheu est coordinateur de la surveillance des plages et il donne des conseils pour éviter les risques au maximum. On l'écoute.
6: Bien rappeler que le premier conseil, c'est de se baigner dans des endroits surveillés par des nageurs sauveteurs professionnels et des sauveteurs aquatiques professionnels. Ça, c'est très important. Le deuxième, c'est de se renseigner sur la météorologie, à l'heure à laquelle on va se baigner, sur les dangers que peut représenter cette météo. Et puis après, c'est toujours avoir quelqu'un au bord de l'eau qui nous surveille, ou alors avoir prévenu quelqu'un au bord de l'eau qu'on part à la baignade. Surtout si on est des enfants ou des adolescents, il faut toujours être accompagné de ses parents et sous la surveillance de ses parents, c'est très important. Et puis, de se connaître bien soi-même et sa compétence, on va dire, et son aisance dans l'eau, c'est très important. Voilà, ce seraient les trois grands conseils.
5: Voilà des propos recueillis par Myline Desbac. Enquête ouverte par le parquet de Nanterre après des soupçons de trafic d'enfants sur la plateforme Vinted. Ça fait suite à des signalements d'annonces suspectes, des annonces sans valeur affichée, à des prix astronomiques avec des mentions d'âge et de taille. De son côté, Vinted affirme n'avoir trouvé aucun élément en ce sens. Au Moyen-Orient, la situation s'envenime à nouveau. L'Iran annonce ce matin avoir ciblé des positions militaires américaines dans le Golfe. Téhéran affirme avoir agi en représailles au raid mené plus tôt par Washington sur son territoire, des frappes américaines qui faisaient suite déjà à l'attaque d'un navire commercial dans le détroit d'Ormuz cette semaine. Washington dénonce une agression injustifiée et une violation du cessez-le-feu. Et en foot, ce sera donc la Suède pour l'équipe de France en 16e de finale de la Coupe du Monde ce mardi. Les Bleus ont validé leur première place de groupe après leur victoire 4-1 contre la Norvège la nuit dernière. Voilà pour l'actualité, très bonne journée à tous.

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0: La chaleur de Roland-Garros laisse place au gazon de Wimbledon. C'est parti pour le troisième tournoi du Grand Chelem de la saison, l'un des tournois les plus prestigieux de l'histoire du tennis. Première sensation, elle est dans le tableau dames, Alex Gauthier.
1: Oui, Kylian, c'est la participation de Serena Williams. À 44 ans, l'américaine a reçu une invitation de la part des organisateurs. Elle, la légende de son sport, qui a joué son dernier match en simple en 2022 à l'US Open. Son retour à la compétition a eu lieu il y a quelques jours en double sur gazon. Elle a remporté Wimbledon à 7 reprises, la première fois en 2002, la dernière fois en 2016.
0: Et chez nos Françaises, quelles sont les meilleures chances?
1: Les espoirs sont minces. Kylian, la mieux classée, c'est Diane Paris, 47e mondiale. Elle a atteint le troisième tour l'an dernier, son meilleur parcours jusqu'à maintenant, et il va falloir aussi surveiller Elsa Jacquemot et Varvara Gracheva.
0: Pour les messieurs, les conditions climatiques devraient mieux convenir à Yannick Sinner.
1: C'est ça, le numéro 1 mondial avait été éliminé au deuxième tour de Roland-Garros, à la plus grande surprise par l'Argentin Juan Manuel Cerundolo, alors qu'il menait 6-3, 6-2, 5-1, mais les 35 degrés parisiens ont pesé sur ses épaules, blanchi son visage et fait trembler ses jambes. La météo londonienne s'annonce plus clémente, les températures ne devrait pas dépasser les 25 degrés ces prochains jours.
0: Et qui va pouvoir embêter l'Italien, le tenant du titre?
1: Pas Carlos Alcaraz, déjà, l'Espagnol est blessé au poignet depuis 2 mois. Sinon, on pense à Novak Djokovic, toujours en quête de son 25e Grand Chelem, ou bien à Alexander Zverev, vainqueur de son premier Grand Chelem à Roland-Garros, mais l'Allemand n'a jamais vraiment réussi à Londres. Ben Shelton, Taylor Fritz ou encore Félix Auger-Aliassime ont aussi une carte à jouer.
0: Merci Alex, à noter que les vainqueurs vont gagner 4 178 000 euros, une hausse de 20% en un an.

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0: Bonjour, bonjour à tous. Dans l'actualité, c'est demain soir que les dernières vigilances rouges canicules devraient être levées. Annonce de Météo France, ce samedi en tout cas, 37 départements du centre, de l'est, du nord-est et de l'Île-de-France restent en rouge. Quasiment tout le reste du pays est en alerte orange. On note aussi l'arrivée d'une première salve d'orage violent depuis le centre-val de Loire, suivie d'une seconde ce soir par le sud-ouest. Les hôpitaux parisiens victimes des fortes chaleurs, la PHP en enregistré près de 3000 passages aux urgences en 24 heures, soit une hausse de 36% par rapport à la normale. Les appels au SAMU ont quant à eux bondi de près de 80%. Le plan blanc a été déclenché dans tous les établissements d'Île-de-France pour faire face. Et attention aux activités physiques et sportives en pleine canicule. Les médecins mettent en garde contre les risques pour la santé. Lors d'un effort, le corps peut avoir du mal à réguler sa température quand le mercure grimpe. Il est déconseillé de faire du sport entre 9h et 19h. Alexis coach sportif, il donne quelques conseils pour continuer à bouger en toute sécurité. On l'écoute.
1: Boire régulièrement pendant l'effort, continuer à boire après et bien boire en amont. Déjà, je pense que c'est le premier conseil à donner. On essaye de changer peut-être les horaires des entraînements, plutôt matinal et plutôt en fin d'après-midi où la chaleur est moins intense. Peut-être choisir des lieux qui sont ombragés et des activités qui sont moins intenses. On peut faire du sport en intérieur, on peut faire du pilates, on peut faire du yoga, on peut faire des activités plus douces en intérieur, on peut aller à la piscine, on peut nager. Je trouve que la piscine, c'est une excellente alternative en cas de forte chaleur. Ça permet de maintenir une activité physique sans subir la chaleur.
0: Voilà des propos recueillis par Myline Desbac. Nouvelle plainte contre Jérôme Barella, déjà mis en examen pour le meurtre de la petite Liana dans le Gers. C'est sa femme qui dénonce des viols et des violences conjugales, les accusations qui s'ajoutent à d'autres procédures déjà en cours pour viol sur mineur. Après les frappes des États-Unis hier en Iran, en réponse à l'attaque d'un navire dans le détroit d'Ormuz jeudi, eh bien c'est au tour de l'Iran d'entamer des représailles aujourd'hui. Téhéran affirme avoir ciblé des positions militaires américaines dans la région du Golfe. De son côté, Washington dénonce une violation du cessez-le-feu. Et en foot, les Bleus qui vont affronter la Suède en 16e de finale de la Coupe du Monde. Le match est prévu mardi. L'équipe de France a validé sa première place de groupe après avoir renversé la Norvège 4 buts à 1 hier soir. Ce soir, on a encore Panama, Angleterre et Croatie, Ghana. Coup d'envoi des matchs à 23h. Très bonne journée à tous.
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3: Bonjour, bonjour à tous. C'est de nouveau l'hippodrome d'Anguin et les 2875 mètres de la piste corde à gauche qui seront le théâtre du Quintet Plus de ce samedi 27 juin 2026. Il réunira 16 trotteurs bien connus des parieurs. La location sera de 59 000 euros et le départ prévu vers 19h15. En tête de notre sélection, le 8, il y a le Cogenila, aligné performance de choix depuis quelques mois. Il visera la victoire. Suivi du 13, Geronimo Matica, qui a en valeur pure sa place sur le podium. Le 9, Hollywood Bond, confié à Benjamin Rochard pour l'occasion. Le 4, Héraclion des Bois, présenté déféré des 4 pieds. Et enfin, le 5, Isolé du Bouillon, doit être racheté impérativement. Il complétera notre sélection. Une sélection que vous pouvez retrouver sur ma chaîne YouTube Tom Kazak, les pronostics qui piquent avec mes dernières minutes. Donc, notre choix aujourd'hui. Premier, le 8, Yalko Genila. Second, le 13, Geronimo Matica. Troisième, le 9, Hollywood Bond. Quatrième, le 4, Héraclion des Bois. Cinquième, le 5, Isolé du Bouillon. Le second choix, le 10, le 14 et le 12. Et à vous la fortune!
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Gone, gone, nous dit le colonel. Salut à tous et bienvenue dans le super son des 60s, le meilleur de la plus belle des décennies. Vachement en vinyle et presque en direct avec au programme ce jour Patty Lane. Voilà une petite anglaise, The News. Eh bah, ben, ceux-là sont remontés des profondeurs et c'est peu de le dire. Les Misérables, non, non, ce n'est ni un film ni un livre. Il s'agit bien d'un groupe québécois et... Pour terminer en live, une petite surprise. Allez, je vous en dirai plus tout à l'heure. On va ouvrir avec notre fille dans le garage et elle s'appelle Jonah Go. Et garage un petit peu matiné de soul. On a une petite guitare fuzz aussi qui va bien. I'm never gonna cry. Et voilà, l'histoire de cette fille est un peu étrange puisque c'est une histoire de nom. Elle est née Roberta Mae Silvanoff. Elle entame sa carrière sous le nom de Roberta Day avec son groupe. Et puis ensuite, elle part en solo sous le nom de Roberta Day ou Roberta Day. Elle va enregistrer quelques singles, on se doute sans grand succès. Elle se marie en 1965 et devient donc Roberta Phillips avant d'enregistrer ce morceau en 66 sous le nom de Jonah Gold. Chose assez mystérieuse, on ne sait pas non plus précisément quand est-ce qu'elle est née. En 1938, disent certaines sources, en 47 pour d'autres. Une chose est sûre, c'est qu'elle était à l'université et pas n'importe laquelle, à UCLA, du côté de Los Angeles. Puisqu'en 1956, on retrouve son portrait sur l'album de photos.

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1: Elle ne pleurera plus, la petite Jonah. On va rester en Californie et changer complètement de style avec Roger Nichols and the Small Circles of Friends. Bon, vous allez finir par le connaître par cœur, cet album, tellement je diffuse de morceaux de ce groupe. Et voilà, cette musique chaleureuse ici, un petit bonbon sucré sunshine pop avec des cuivres sous inspiration Beatles, il me semble, en tout cas au début. Ça s'appelle I'll Be Back, je reviendrai. Leur musique, c'est franchement du soleil. Ça réchauffe tout en hiver. Ça réchauffe tout un hiver, pardon. Ils n'auront enregistré qu'un album, tous les trois, en 1968, qui a été réédité 32 fois quand même. Il faut absolument l'avoir, ne serait-ce que pour l'écouter au coin du feu.

On va quitter la douce et belle Californie, direction le ciel d'Angleterre avec Patti Lane et ses rêves de papier, Paper Dreams, petit morceau de pop britannique comme on en faisait en 1968. Ça commence un peu cool et puis ensuite ça part dans les cuivres. Elle aura fait 4 singles dans les années 60. Cette fille, bon, c'est passé inaperçu, on s'en doute. C'est peut-être pour ça aussi qu'elle se retrouve dans cette émission. Et puis il faudra attendre un petit peu et en 1978, elle va enregistrer un album. Voilà, donc c'est un peu étrange. Comme Jonah Gold qu'on a écouté tout à l'heure, elle va enregistrer sous 4 noms différents, dont Patti and the Patettes. Bah, pourquoi pas? En tout cas, si elle a eu peu de succès dans la chanson, elle en a eu beaucoup plus à la télévision, puisqu'on l'a retrouvée sur les ondes de la BBC. Elle était habituée de BBC Radio Orchestra, où elle a fait 300 émissions comme présentatrice, et puis d'autres programmes aussi à la télé. Et de son vrai nom, Patti Lane s'appelle Patti Summers, et elle n'a aucun lien avec Andy Summers, le guitariste de Police.

Un morceau un petit peu étrange. On va traverser le Rhin et on va se retrouver en Allemagne, tiens, avec The Pétard. Mais oui, ça s'écrit comme en français. Et ce morceau Tartarex, morceau de rock psyché enregistré en 1969, il venait de la ville de Schreckbach en Allemagne, une belle longévité. Un dernier album enregistré en 1981 pour ce groupe qui a commencé en 61, alors dans une musique très différente, le free jazz, sous le nom des Magic Stompers. Ensuite, ils se risquent vers le twist. En 1964, ils deviennent donc The Pétard. Et d'après Horst Ebert, qui était le chanteur et fondateur du groupe, il avait trouvé ce nom-là dans un dictionnaire français-allemand. Ça l'avait fait rire. Et du coup, voilà le nom du groupe. Et en 66, cette anecdote, alors qu'il n'est pas banal, ils sont accusés par la justice allemande de nuisance sonore. Et donc, ils sont convoqués devant le tribunal de Schwalstadt. J'espère que je prononce bien. Et comme le juge ne connaît rien à la musique et que nuisance sonore, ça lui dit pas grand-chose, il demande aux musiciens de venir avec leurs instruments et de jouer dans la salle du tribunal. Ceux-là vont débarquer avec des copains, bien entendu, qui vont faire un raffut de tous les diables. Le juge va demander à tout le monde de se calmer. Les trois musiciens vont jouer et ils vont écoper d'une amende de 50 marks.

plus, c'est bien joué, c'est bien chanté. C'est complètement dans son époque 1969. Ça aurait peut-être été un peu meilleur en changeant quand même le nom du groupe. Alors, on retraverse l'Atlantique pour un petit morceau de Saul Colesséré enregistré en 66, Thank You Baby, avec plein de violons qui dégoulinent et puis des chœurs. Et donc, on va retrouver là trois filles, Tony and the Hearts. Et la leader s'appelle Tony Hart. Alors, il est bien évident que le producteur a joué avec les noms de famille entre Hart et Hearts. Le chœur, bien entendu, Hearts. Peu de choses sur ce groupe, hein, dont on sait juste qu'il vient de Philadelphie et qu'ils ont enregistré quelques morceaux sur le label Path, fondé par un homme, Trevor Shepard. Lui aussi, il était spécialisé dans les groupes de filles qui chantent. Et puis, comme il écrivait et composait en même temps les chansons, c'est lui qui empochait les royalties.

difficile de se faire une place pour un si petit label quand on est coincé entre Stax Motorn et puis Atlantique, bien entendu. On retourne en Angleterre pour aller dans les tréfonds, mais véritablement là, très très loin, dans les profondeurs de la scène britannique en 1969, avec ce groupe The News, un seul album de 5 titres sur un label qui s'appelle Press Records et qui n'a à son catalogue que ce disque, 5 titres donc, dont une reprise du Summertime de Gershwin. Et collé devant la pochette, sur le devant de la pochette, on trouve ces trois mots, Casa Marina Club. Et là, bien entendu, j'ai été fouillé. Le Casa Marina était effectivement un club qui était joint à un hôtel plutôt bien mis de la ville de Torquay, qui est une station balnéaire plutôt luxueuse, voilà, qui se trouve dans le Devon, dans le sud de l'Angleterre. Pour ceux qui sont des amateurs d'Agatha Christie, il y a 3 romans de la grande autrice britannique qui se déroule dans la ville de Torquay. Et il se trouve que The News n'était rien d'autre que le groupe Maison qui jouait, voilà, pour les résidents de l'hôtel, pour tout le monde, et puis qui à un moment a décidé d'enregistrer un album très certainement autoproduit.

Et le morceau s'appelle It's a Long Time. On reste la même année, 69, en Angleterre avec The Bliss, un petit morceau de psyché baroque qui s'appelle Lifetime avec des cordes. Encore une fois, tiens, trois garçons, Andy Pegg, Martin Berry et Roger Hearn, et qui n'auront enregistré que ça, deux titres en 69. Mais j'ai retrouvé trace d'eux et Roger Hearn dit de toutes les façons, on est restés quand même très amis. D'ailleurs, on a refait un single en 2011. Voilà, alors j'espère qu'ils ne vont pas en faire un tous les 40 ans, parce que ça va pas durer très longtemps.

Et nous arrivons à la mi-temps de cette émission et c'est l'heure de retrouver notre rubrique 60s 2020 et c'est au tour des garçons avec Sissick Steve, extrait de l'album A Trip, A Stumble, A Fall Down On Your Knees, littéralement un trébuchement, une chute et puis tomber sur les genoux. Voilà, un titre assez étonnant, il faut dire qu'il s'est choisi comme surnom Sissick, mal de mer, bon bah pourquoi pas. Et c'est, l'album est sorti en 2024, il est excellent, c'est du blues en prise directe avec John Lee Hooker. Il faut dire que l'homme a 55 ans lorsqu'il enregistre son tout premier album en 2006. Il avait commencé en 69 comme guitariste pour Lightning Hopkins, pour Johnny Mitchell et puis pour John Lee Hooker. Il a bien fait quand même de passer en solo et il faut dire qu'il a connu quand même pas mal de galères, des petits boulots en pagaille et puis il l'a dit lui-même, j'ai eu une vie de hobo, littéralement de vagabond. Pendant une quinzaine d'années, j'ai fraudé le train pour pouvoir me déplacer lors des petits concerts que je faisais et puis la reconnaissance est arrivée dès le premier album, comme ça, en Angleterre notamment, où ce garçon est assez connu. Move to the country.

Ah, n'est-ce pas que c'est excellent, on dirait. Le sud, le garçon s'appelle Sissick Steve et le morceau Move to the Country. Alors on va revenir au garage américain en 1965 avec The Bees, les abeilles. Forget Me Girl, groupe qui a été l'antichambre d'un autre groupe avec un nom à rallonge, W.C. Fields Memorial Electric String Band, rien que ça. Il venait de Redondo Beach en Californie, ont enregistré quelques singles, dont un titre dont Don't Lose the Girl, qui a été réutilisé dans un dessin animé de la maison Anna and Barbara, et qui se trouvait aussi leur label, mais comme ils n'ont pas beaucoup vendu, ils se sont fait rapidement mettre dehors. Du coup, on les ressort de là.

De chance, bah oui, ils ont eu un contrat dans un club qui s'appelait le Club Yéyé de Montréal, et il se trouve que lorsqu'il jouait dans ce club, la radio CKVL retransmettait les concerts en direct, et c'est là que l'oreille probablement d'un producteur a été attirée, et hop, ils ont été signés sur une maison de disques. Et si ça vous intéresse, il y a un excellent site qui fait la part belle à tous ces groupes québécois, ça s'appelle le Disque au Québec.

pourrait passer la frontière et revenir aux États-Unis avec Derek Martin, un garçon qui a eu une très jolie carrière. Il a commencé comme choriste à l'âge de 17 ans pour Duke Ellington, s'il vous plaît, avant d'intégrer un groupe The Pearls, qui va devenir par la suite The Top Notes. Ce groupe, on le connaît, c'est eux qui vont enregistrer la première version de Twist and Shout en 1961. Il part ensuite en solo, avec pas mal de morceaux, dont cette reprise d'Otis Blackwell, Daddy Rolling Stone, qui va tellement impressionner les Who que les Who vont reprendre le morceau de Derek Martin. Ensuite, celui-ci va venir vivre en France. Alors oui, c'est assez étonnant pour un musicien américain. Et il a collaboré avec un groupe du début des années 2000 qui s'appelait C2C. I'm Daddy Rule.

le super son, c'est presque fini et ça va partir en live. Et là, c'est cadeau de la maison. Je vous propose deux extraits live, le même morceau, interprété par deux artistes différents. Le premier, c'est B.B. King, le maître de la guitare blues. Ah ben, on va revenir au blues. Un morceau enregistré donc au Regal Theater de Chicago en 64. Et on avait commencé avec les dames, on finit avec les dames. Et donc, la seconde version sera celle de Big Mama Thornton en concert. Mais j'ai pas réussi à repérer où et quand. Le morceau que l'on va entendre là s'appelle Sweet Little Angel, premier enregistrement en 1930 par son autrice Lucille Bogan. La chanson s'appelle au départ Sweet Black Angel, et quand B.B. King, le morceau va atterrir dans l'oreille, décide de le reprendre, il supprime le mot black et le remplace par little, car comme il l'a dit, le mot black n'était pas à la mode pendant les luttes pour les droits civiques. Ça aurait pu être perçu comme une régression. Allez, en attendant de nous retrouver, portez-vous bien et surtout faites gaffe au rock'n'roll.

0: Bonjour, bonjour à tous. Dans l'actualité, c'est demain soir que les dernières vigilances rouges canicules devraient être levées. Annonce de Météo France, ce samedi en tout cas, 37 départements du centre, de l'est, du nord-est et de l'Île-de-France restent en rouge. Quasiment tout le reste du pays est en alerte orange. On note aussi l'arrivée d'une première salve d'orages violents depuis le centre-val de Loire, suivie d'une seconde ce soir par le sud-ouest. Les hôpitaux parisiens victimes des fortes chaleurs, la PHP a enregistré près de 3000 passages aux urgences en 24 heures, soit une hausse de 36% par rapport à la normale. Les appels au SAMU ont quant à eux bondi de près de 80%. Le plan blanc a été déclenché dans tous les établissements d'Île-de-France pour faire face. Et attention aux activités physiques et sportives en pleine canicule. Les médecins mettent en garde contre les risques pour la santé. Lors d'un effort, le corps peut avoir du mal à réguler sa température quand le mercure grimpe. Il est déconseillé de faire du sport entre 9h et 19h. Alexis est coach sportif. Il donne quelques conseils pour continuer à bouger en toute sécurité. On l'écoute.
1: Boire régulièrement pendant l'effort, continuer à boire après et bien boire en amont. Déjà, je pense que c'est le premier conseil à donner. On essaye de changer peut-être les horaires des entraînements, plutôt matinal et plutôt en fin d'après-midi où la chaleur est moins intense. Peut-être choisir des lieux qui sont ombragés et des activités qui sont moins intenses. On peut faire du sport en intérieur, on peut faire du pilates, on peut faire du yoga, on peut faire des activités plus douces en intérieur, on peut aller à la piscine, on peut nager. Je trouve que la piscine, c'est une excellente alternative en cas de forte chaleur. Ça permet de maintenir une activité physique sans subir la chaleur.
0: Voilà des propos recueillis par Myline Desbac. Nouvelle plainte contre Jérôme Barella, déjà mis en examen pour le meurtre de la petite Liana dans le Gers. C'est sa femme qui dénonce des viols et des violences conjugales, les accusations qui s'ajoutent à d'autres procédures déjà en cours pour viols sur mineurs. Après les frappes des États-Unis hier en Iran, en réponse à l'attaque d'un navire dans le détroit d'Ormuz jeudi, eh bien c'est au tour de l'Iran d'entamer des représailles aujourd'hui. Téhéran affirme avoir ciblé des positions militaires américaines dans la région du Golfe. De son côté, Washington dénonce une violation du cessez-le-feu. Et en foot, les Bleus qui vont affronter la Suède en 16e de finale de la Coupe du Monde. Le match est prévu mardi. L'équipe de France a validé sa première place de groupe après avoir renversé la Norvège 4 buts à 1 hier soir. Ce soir, on a encore Panama, Angleterre et Croatie, Ghana. Coup d'envoi des matchs à 23h. Très bonne journée à tous.

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0: Bon appétit, il est 12h30, tout de suite, les infos.
1: Bonjour, bonjour à tous. Dans l'actualité, c'est demain soir que les dernières vigilances rouges canicules devraient être levées. Annonce de Météo France, ce samedi en tout cas, 37 départements du centre, de l'est, du nord-est et de l'Île-de-France restent en rouge. Quasiment tout le reste du pays est en alerte orange. On note aussi l'arrivée d'une première salve d'orages violents depuis le centre-val de Loire, suivie d'une seconde ce soir par le sud-ouest. Les hôpitaux parisiens victimes des fortes chaleurs, la PHP a enregistré près de 3000 passages aux urgences en 24 heures, soit une hausse de 36% par rapport à la normale. Les appels au SAMU ont quant à eux bondi de près de 80%. Le plan blanc a été déclenché dans tous les établissements d'Île-de-France pour faire face. Et attention aux activités physiques et sportives en pleine canicule. Les médecins mettent en garde contre les risques pour la santé. Lors d'un effort, le corps peut avoir du mal à réguler sa température quand le mercure grimpe. Il est déconseillé de faire du sport entre 9h et 19h. Alexis est coach sportif. Il donne quelques conseils pour continuer à bouger en toute sécurité. On l'écoute.
2: Boire régulièrement pendant l'effort, continuer à boire après et bien boire en amont. Déjà, je pense que c'est le premier conseil à donner. On essaye de changer peut-être les horaires des entraînements, plutôt matinal et plutôt en fin d'après-midi où la chaleur est moins intense. Peut-être choisir des lieux qui sont ombragés et des activités qui sont moins intenses. On peut faire du sport en intérieur, on peut faire du pilates, on peut faire du yoga, on peut faire des activités plus douces en intérieur, on peut aller à la piscine, on peut nager. Je trouve que la piscine, c'est une excellente alternative en cas de forte chaleur. Ça permet de maintenir une activité physique sans subir la chaleur.
1: Voilà des propos recueillis par Myline Desbac. Nouvelle plainte contre Jérôme Barella, déjà mis en examen pour le meurtre de la petite Liana dans le Gers. C'est sa femme qui dénonce des viols et des violences conjugales, les accusations qui s'ajoutent à d'autres procédures déjà en cours pour viols sur mineurs. Après les frappes des États-Unis hier en Iran, en réponse à l'attaque d'un navire dans le détroit d'Ormuz jeudi, eh bien c'est au tour de l'Iran d'entamer des représailles aujourd'hui. Téhéran affirme avoir ciblé des positions militaires américaines dans la région du Golfe. De son côté, Washington dénonce une violation du cessez-le-feu. Et en foot, les Bleus qui vont affronter la Suède en 16e de finale de la Coupe du Monde. Le match est prévu mardi. L'équipe de France a validé sa première place de groupe après avoir renversé la Norvège 4 buts à 1 hier soir. Ce soir, on a encore Panama, Angleterre et Croatie, Ghana. Coup d'envoi des matchs à 23h. Très bonne journée à tous.

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0: Bonjour, bonjour à tous. Dans l'actualité, c'est demain soir que les dernières vigilances rouges canicules devraient être levées. Annonce de Météo France, ce samedi en tout cas, 37 départements du centre, de l'est, du nord-est et de l'Île-de-France restent en rouge. Quasiment tout le reste du pays est en alerte orange. On note aussi l'arrivée d'une première salve d'orage violent depuis le centre-val de Loire, suivie d'une seconde ce soir par le sud-ouest. Les hôpitaux parisiens victimes des fortes chaleurs, la PHP a enregistré près de 3000 passages aux urgences en 24 heures, soit une hausse de 36% par rapport à la normale. Les appels au SAMU ont quant à eux bondi de près de 80%. Le plan blanc a été déclenché dans tous les établissements d'Île-de-France pour faire face. Et attention aux activités physiques et sportives en pleine canicule. Les médecins mettent en garde contre les risques pour la santé. Lors d'un effort, le corps peut avoir du mal à réguler sa température quand le mercure grimpe. Il est déconseillé de faire du sport entre 9h et 19h. Alexis, coach sportif, il donne quelques conseils pour continuer à bouger en toute sécurité. On l'écoute.
1: Boire régulièrement pendant l'effort, continuer à boire après et bien boire en amont. Déjà, je pense que c'est le premier conseil à donner. On essaye de changer peut-être les horaires des entraînements, plutôt matinal et plutôt en fin d'après-midi où la chaleur est moins intense. Peut-être choisir des lieux qui sont ombragés et des activités qui sont moins intenses. On peut faire du sport en intérieur, on peut faire du pilates, on peut faire du yoga, on peut faire des activités plus douces en intérieur, on peut aller à la piscine, on peut nager. Je trouve que la piscine, c'est une excellente alternative en cas de forte chaleur. Ça permet de maintenir une activité physique sans subir la chaleur.
0: Voilà des propos recueillis par Myline Desbacq. Nouvelle plainte contre Jérôme Barella, déjà mis en examen pour le meurtre de la petite Liana dans le Gers. C'est sa femme qui dénonce des viols et des violences conjugales, les accusations qui s'ajoutent à d'autres procédures déjà en cours pour viol sur mineur. Après les frappes des États-Unis hier en Iran, en réponse à l'attaque d'un navire dans le détroit d'Ormuz jeudi, eh bien c'est au tour de l'Iran d'entamer des représailles aujourd'hui. Téhéran affirme avoir ciblé des positions militaires américaines dans la région du Golfe. De son côté, Washington dénonce une violation du cessez-le-feu. Et en foot, les Bleus qui vont affronter la Suède en 16e de finale de la Coupe du Monde. Le match est prévu mardi. L'équipe de France a validé sa première place de groupe après avoir renversé la Norvège 4 buts à 1 hier soir. Ce soir, on a encore Panama, Angleterre et Croatie, Ghana. Coup d'envoi des matchs à 23h. Très bonne journée à tous.

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2: C'est l'événement qui lance la saison culturelle à Villeneuve-sur-Lot. Le festival littéraire Villeneuve se livre se prépare et sera de retour dans la Bastide pour une 6e édition les 26 et 27 septembre prochains. Après le voyage immobile en 2025, le festival aura pour thème cette année « Imaginez l'infini » et se déroulera au sein du Théâtre Georges Lègue. Laurence Mandil-Picot, adjointe au maire en charge de la culture, du patrimoine historique et de la mémoire, nous en parle.
3: Cette année, la particularité du festival, c'est qu'il se fait au théâtre. Donc nous allons utiliser tout l'espace du théâtre pour proposer de rencontrer les auteurs qui seront à minima au nombre de 55. Donc une belle variété, une richesse encore de programmation. Les rencontres, débats avec les auteurs vont se faire au sein du théâtre aussi, dans la salle, sur la scène et à l'office de tourisme.
2: Cette année, le festival aura l'honneur et le plaisir d'accueillir la Ligue de l'Imaginaire, un collectif d'écrivains qui promeut les littératures de l'imaginaire et le polar. En partenariat avec l'association Les Libraires Ensemble, dont la librairie Martin Delbert est membre, la Ligue remettra à Villeneuve-sur-Lot le prix Ensemble pour l'imaginaire. De quoi ravir les nombreux amateurs villeneuvois de polar. Laurence Mandil-Picot.
3: Tout à fait, cette année donc, nous travaillons avec la Ligue de l'Imaginaire qui nous propose aussi un panel de polars et d'auteurs qui se rajoutent en plus à notre sélection habituelle. C'est vrai que le polar, c'est une partie de la littérature qui touche énormément de monde et qui est qualitatif aussi. Donc oui, ça ouvre encore d'autres possibilités. Et il y aura aussi effectivement la jeunesse qui va être bien représentée aussi avec quelques auteurs.
2: Retenez les dates dès maintenant. La 6e édition du festival Villeneuve se livre aura lieu les 26 et 27 septembre au Théâtre Georges Lègue.
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0: Bonjour, bonjour à tous. Dans l'actualité, c'est demain soir que les dernières vigilances rouges canicule devraient être levées. Annonce de Météo France, ce samedi en tout cas, 37 départements du centre, de l'est, du nord-est et de l'Île-de-France restent en rouge. Quasiment tout le reste du pays est en alerte orange. On note aussi l'arrivée d'une première salve d'orage violent depuis le centre-val de Loire, suivie d'une seconde ce soir par le sud-ouest. Les hôpitaux parisiens victimes des fortes chaleurs, la PHP en enregistré près de 3000 passages aux urgences en 24 heures, soit une hausse de 36% par rapport à la normale. Les appels au SAMU ont quant à eux bondi de près de 80%. Le plan blanc a été déclenché dans tous les établissements d'Île-de-France pour faire face. Et attention aux activités physiques et sportives en pleine canicule. Les médecins mettent en garde contre les risques pour la santé. Lors d'un effort, le corps peut avoir du mal à réguler sa température quand le mercure grimpe. Il est déconseillé de faire du sport entre 9h et 19h. Alexis coach sportif, il donne quelques conseils pour continuer à bouger en toute sécurité. On l'écoute.
1: Boire régulièrement pendant l'effort, continuer à boire après et bien boire en amont. Déjà, je pense que c'est le premier conseil à donner. On essaye de changer peut-être les horaires des entraînements, plutôt matinal et plutôt en fin d'après-midi où la chaleur est moins intense. Peut-être choisir des lieux qui sont ombragés et des activités qui sont moins intenses. On peut faire du sport en intérieur, on peut faire du pilates, on peut faire du yoga, on peut faire des activités plus douces en intérieur, on peut aller à la piscine, on peut nager. Je trouve que la piscine, c'est une excellente alternative en cas de forte chaleur. Ça permet de maintenir une activité physique sans subir la chaleur.
0: Voilà des propos recueillis par Myline Desbac. Nouvelle plainte contre Jérôme Barella, déjà mis en examen pour le meurtre de la petite Liana dans le Gers. C'est sa femme qui dénonce des viols et des violences conjugales, les accusations qui s'ajoutent à d'autres procédures déjà en cours pour viol sur mineur. Après les frappes des États-Unis hier en Iran, en réponse à l'attaque d'un navire dans le détroit d'Ormuz jeudi, eh bien c'est au tour de l'Iran d'entamer des représailles aujourd'hui. Téhéran affirme avoir ciblé des positions militaires américaines dans la région du Golfe. De son côté, Washington dénonce une violation du cessez-le-feu. Et en foot, les Bleus qui vont affronter la Suède en 16e de finale de la Coupe du Monde. Le match est prévu mardi. L'équipe de France a validé sa première place de groupe après avoir renversé la Norvège 4 buts à 1 hier soir. Ce soir, on a encore Panama, Angleterre et Croatie, Ghana. Coup d'envoi des matchs à 23h. Très bonne journée à tous.

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0: Bonjour, bonjour à tous. Dans l'actualité, attention aux orages violents après la canicule. Météo France a placé 34 départements en vigilance orange en début d'après-midi. On attend des rafales de vent à plus de 100 km/h, mais aussi de la grêle. En parallèle, la canicule persiste. Une trentaine de départements du centre, de l'est et de l'Île-de-France restent en alerte rouge. Ces dernières vigilances rouges devraient tomber demain soir. Et conséquence de cette canicule, le marché des ventilateurs et des clims explose. Plus 250% de ventes pour les ventilateurs, plus 600% pour les clims. Reste que les climatiseurs consomment pas mal d'énergie, 300 kWh en moyenne par an. À l'inverse, un ventilateur se contente de brasser l'air et consomme beaucoup moins d'électricité. Un côté écologique que certains Français mettent en avant.
1: Vous, vous êtes plus team ventilo ou team climatisateur ?
2: Climatisateur. Bah, c'est plus frais, le ventilo ça brasse de l'air chaud.
1: Ventilateur. Pourquoi ?
3: Parce que je trouve que c'est moins polluant et puis il y a moins de produits qu'on respire.
4: J'ai fait 15 ans sans clim au ventilateur, surtout moi qui travaille sur le marché, avec la chaleur et tout. L'année dernière, j'avais pas la clim, je suis rentré à la maison, j'ai eu de la fièvre et tout. Quand même. C'était chaud, c'est le cas de le dire.
0: Voilà des propos recueillis par Myline Desbac. 100 € pour 100 grammes de PFAS. Voilà la redevance que vont devoir payer les industriels qui rejettent des polluants éternels dès la rentrée. Un décret publié aujourd'hui au journal officiel confirme donc l'entrée en vigueur de la mesure au 1er septembre prochain. Une liste de 28 substances a été dressée. Objectif de la taxe, financer la dépollution de l'eau. Bonne nouvelle sur les prix des carburants. Le gazole et le samplon 95 repassent sous la barre des 1,90 € le litre en moyenne. Une première depuis le début de la guerre au Moyen-Orient. Le samplon 98 revient, lui, sous la barre des 2 €. C'est grâce au recul des cours du brut après l'accord entre Washington et Téhéran. Et au Moyen-Orient, justement, Washington et Téhéran qui s'accusent mutuellement d'avoir violé l'accord de cesser le feu. L'Iran a riposté ce samedi en ciblant des positions américaines dans le Golfe. Des frappes qui font suite au raid mené vendredi par les États-Unis sur le sol iranien en réponse déjà à l'attaque d'un navire jeudi dans le détroit d'Ormuz. Fin des phases de poule de la Coupe du Monde de foot ce soir avec Panama-Angleterre et Croatie-Ghana à 23h. Parmi les matchs de la nuit, Colombie-Portugal à 1h30, Algérie-Autriche à 4h, en même temps que Jordanie-Argentine. Voilà pour l'actualité, très bonne journée à tous.

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0: Bonjour, bonjour à tous. Dans l'actualité, attention aux orages violents après la canicule. Météo France a placé 34 départements en vigilance orange en début d'après-midi. On attend des rafales de vent à plus de 100 km/h, mais aussi de la grêle. En parallèle, la canicule persiste. Une trentaine de départements du centre, de l'est et de l'Île-de-France restent en alerte rouge. Ces dernières vigilances rouges devraient tomber demain soir. Et conséquence de cette canicule, le marché des ventilateurs et des clims explose. Plus 250% de ventes pour les ventilateurs, plus 600% pour les clims. Reste que les climatiseurs consomment pas mal d'énergie, 300 kWh en moyenne par an. A l'inverse, un ventilateur se contente de brasser l'air et consomme beaucoup moins d'électricité. Un côté écologique que certains Français mettent en avant.
1: Vous, vous êtes plus team ventilo ou team climatisateur ?
2: Climatisateur. Bah, c'est plus frais, le ventilo ça brasse de l'air chaud.
1: Ventilateur. Pourquoi ?
3: Parce que je trouve que c'est moins polluant et puis il y a moins de produits qu'on respire.
4: J'ai fait 15 ans sans clim au ventilateur, surtout moi qui travaille sur le marché, avec la chaleur et tout. L'année dernière, j'avais pas la clim. Je suis rentré à la maison, j'ai eu de la fièvre et tout. Quand même. C'était chaud, c'est le cas de le dire.
0: Voilà des propos recueillis par Miline Desbacq. 100 euros pour 100 grammes de PFAS. Voilà la redevance que vont devoir payer les industriels qui rejettent des polluants éternels dès la rentrée. Un décret publié aujourd'hui au Journal officiel confirme donc l'entrée en vigueur de la mesure au 1er septembre prochain. Une liste de 28 substances a été dressée. Objectif de la taxe, financer la dépollution de l'eau. Bonne nouvelle sur les prix des carburants. Le gazole et le samplon 95 repassent sous la barre des 1,90€ le litre en moyenne. Une première depuis le début de la guerre au Moyen-Orient. Le samplon 98 revient, lui, sous la barre des 2 euros. C'est grâce au recul des cours du brut après l'accord entre Washington et Téhéran. Et au Moyen-Orient, justement, Washington et Téhéran qui s'accusent mutuellement d'avoir violé l'accord de cessez-le-feu. L'Iran a riposté ce samedi en ciblant des positions américaines dans le Golfe. Des frappes qui font suite au raid mené vendredi par les États-Unis sur le sol iranien, en réponse déjà à l'attaque d'un navire jeudi dans le détroit d'Ormuz. Fin des phases de poule de la Coupe du Monde de foot ce soir avec Panama-Angleterre et Croatie-Ghana à 23h. Parmi les matchs de la nuit, Colombie-Portugal à 1h30, Algérie-Autriche à 4h, en même temps que Jordanie-Argentine. Voilà pour l'actualité, très bonne journée à tous.

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0: Bonsoir, bonsoir à tous. Dans l'actualité, la canicule recule plus lentement que prévu. Météo France maintient 24 départements en vigilance rouge pour ce dimanche, tandis que 41 autres resteront en alerte orange. La baisse des températures s'amorce par l'ouest. Du côté du ciel, la situation reste très instable avec encore 16 départements placés en vigilance orange pour les orages ce dimanche. Et en lien avec les fortes chaleurs, le gouvernement, lui, a décidé de rallonger les soldes d'été débutés ce mercredi, alors qu'elle devait initialement prendre fin le 21 juillet. La nouvelle date de clôture n'est pas encore actée. L'objectif, en tout cas, est de soutenir les petits commerces de centre-ville désertés par les clients au profit des centres commerciaux climatisés, mais aussi d'Internet. En tout cas, des records absolus de chaleur ont été battus. La barre des 40 degrés a été franchie pour la première fois à Metz et à Mulhouse vers 15h ce samedi. À Paris, 10e jour consécutif au-dessus de 35 degrés, un record historique pour la capitale. Au Moyen-Orient, Washington et Téhéran s'accusent mutuellement d'avoir violé le cessez-le-feu. L'Iran a riposté ce samedi en ciblant des positions américaines dans le Golfe après les raids menés vendredi par les États-Unis. Une instabilité qui menace la baisse des prix des carburants à la pompe. En France, le gazole et le sans-plomb 95 étaient repassés ce samedi sous la barre des 1,90€ le litre. Les bureaux de vote ouvrent ce dimanche en Nouvelle-Calédonie pour les élections provinciales. 2 ans après des émeutes meurtrières et plusieurs reports, ce scrutin crucial se tient dans un climat de tension persistante. Les résultats doivent redéfinir les rapports de force entre indépendantistes et loyalistes. Un scrutin sous haute sécurité, près de 2400 policiers et gendarmes sont mobilisés. Il s'appelle Alec, il a 12 ans, c'est lui qui portera les couleurs de la France à l'Eurovision Junior 2026. Il est originaire de la région Auvergne-Rhône-Alpes, Gilly Pierret.
1: Oui, le jeune artiste a été choisi pour participer au concours qui se déroulera le 24 octobre prochain à Malte. Passionné de musique depuis tout petit, il joue du piano depuis ses 5 ans et de la guitare depuis ses 7 ans. Le public avait déjà pu le découvrir dans l'émission N'oubliez pas les enfants, présentée par Nagui sur France Télévisions. La chanson qu'il défendra cette année n'a pas encore été dévoilée. Elle sera présentée dans les prochaines semaines après 4 victoires françaises dans la compétition. Alec tentera d'offrir un nouveau trophée à la délégation tricolore.
0: Merci Julie, voilà pour l'actualité. Très bonne soirée à tous.

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0: Bonsoir, bonsoir à tous. Dans l'actualité, la canicule recule plus lentement que prévu. Météo France maintient 24 départements en vigilance rouge pour ce dimanche, tandis que 41 autres resteront en alerte orange. La baisse des températures s'amorce par l'ouest. Du côté du ciel, la situation reste très instable avec encore 16 départements placés en vigilance orange pour les orages ce dimanche. Et en lien avec les fortes chaleurs, le gouvernement, lui, a décidé de rallonger les soldes d'été débutés ce mercredi, alors qu'elle devait initialement prendre fin le 21 juillet. La nouvelle date de clôture n'est pas encore actée. L'objectif, en tout cas, est de soutenir les petits commerces de centre-ville désertés par les clients au profit des centres commerciaux climatisés, mais aussi d'Internet. En tout cas, des records absolus de chaleur ont été battus. La barre des 40 degrés a été franchie pour la première fois à Metz et à Mulhouse vers 15h ce samedi. À Paris, 10e jour consécutif au-dessus de 35 degrés, un record historique pour la capitale. Au Moyen-Orient, Washington et Téhéran s'accusent mutuellement d'avoir violé le cessez-le-feu. L'Iran a riposté ce samedi en ciblant des positions américaines dans le Golfe après les raids menés vendredi par les États-Unis. Une instabilité qui menace la baisse des prix des carburants à la pompe. En France, le gazole et le sans-plomb 95 étaient repassés ce samedi sous la barre des 1,90€ le litre. Les bureaux de vote ouvrent ce dimanche en Nouvelle-Calédonie pour les élections provinciales. 2 ans après des émeutes meurtrières et plusieurs reports, ce scrutin crucial se tient dans un climat de tension persistante. Les résultats doivent redéfinir les rapports de force entre indépendantistes et loyalistes. Un scrutin sous haute sécurité, près de 2400 policiers et gendarmes sont mobilisés. Il s'appelle Alec, il a 12 ans, c'est lui qui portera les couleurs de la France à l'Eurovision Junior 2026. Il est originaire de la région Auvergne-Rhône-Alpes, Gilles Pierret.
1: Oui, le jeune artiste a été choisi pour participer au concours qui se déroulera le 24 octobre prochain à Malte. Passionné de musique depuis tout petit, il joue du piano depuis ses 5 ans et de la guitare depuis ses 7 ans. Le public avait déjà pu le découvrir dans l'émission N'oubliez pas les enfants, présentée par Nagui sur France Télévisions. La chanson qu'il défendra cette année n'a pas encore été dévoilée. Elle sera présentée dans les prochaines semaines après 4 victoires françaises dans la compétition. Alec tentera d'offrir un nouveau trophée à la délégation tricolore.
0: Merci Julie, voilà pour l'actualité. Très bonne soirée à tous. 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

0: Bonsoir, bonsoir à tous. Dans l'actualité, la canicule recule plus lentement que prévu. Météo France maintient 24 départements en vigilance rouge pour ce dimanche, tandis que 41 autres resteront en alerte orange. La baisse des températures s'amorce par l'ouest. Du côté du ciel, la situation reste très instable avec encore 16 départements placés en vigilance orange pour les orages ce dimanche. Et en lien avec les fortes chaleurs, le gouvernement, lui, a décidé de rallonger les soldes d'été débutés ce mercredi, alors qu'elle devait initialement prendre fin le 21 juillet. La nouvelle date de clôture n'est pas encore actée. L'objectif, en tout cas, est de soutenir les petits commerces de centre-ville désertés par les clients au profit des centres commerciaux climatisés, mais aussi d'Internet. En tout cas, des records absolus de chaleur ont été battus. La barre des 40 degrés a été franchie pour la première fois à Metz et à Mulhouse vers 15h ce samedi. À Paris, 10e jour consécutif au-dessus de 35 degrés, un record historique pour la capitale. Au Moyen-Orient, Washington et Téhéran s'accusent mutuellement d'avoir violé le cessez-le-feu. L'Iran a riposté ce samedi en ciblant des positions américaines dans le Golfe après les raids menés vendredi par les États-Unis. Une instabilité qui menace la baisse des prix des carburants à la pompe. En France, le gazole et le sans-plomb 95 étaient repassés ce samedi sous la barre des 1,90€ le litre. Les bureaux de vote ouvrent ce dimanche en Nouvelle-Calédonie pour les élections provinciales. Deux ans après des émeutes meurtrières et plusieurs reports, ce scrutin crucial se tient dans un climat de tension persistante. Les résultats doivent redéfinir les rapports de force entre indépendantistes et loyalistes. Un scrutin sous haute sécurité, près de 2400 policiers et gendarmes sont mobilisés. Il s'appelle Alec, il a 12 ans, c'est lui qui portera les couleurs de la France à l'Eurovision Junior 2026. Il est originaire de la région Auvergne-Rhône-Alpes, Gilly Pierret.
1: Oui, le jeune artiste a été choisi pour participer au concours qui se déroulera le 24 octobre prochain à Malte. Passionné de musique depuis tout petit, il joue du piano depuis ses 5 ans et de la guitare depuis ses 7 ans. Le public avait déjà pu le découvrir dans l'émission N'oubliez pas les enfants, présentée par Nagui sur France Télévisions. La chanson qu'il défendra cette année n'a pas encore été dévoilée. Elle sera présentée dans les prochaines semaines après 4 victoires françaises dans la compétition. Alec tentera d'offrir un nouveau trophée à la délégation tricolore.
0: Merci Julie, voilà pour l'actualité. Très bonne soirée à tous.

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2: La fête de l'été fera son apparition sur le site de Roger le dimanche 5 juillet. Pensée comme un grand rendez-vous familial et convivial, cette journée proposera dès l'après-midi des jeux et animations pour petits et grands dans un cadre naturel et verdoyant. Grégory Maury, adjoint en charge de l'animation et de la jeunesse, nous en dit plus.
3: Et oui, la fête de l'été, le dimanche 5 juillet au château de Roger, c'est la grande nouveauté de la période estivale à Villeneuve-sur-Lot. L'objectif, il est simple, faire vivre le château de Roger pendant toute une après-midi dans une grande ambiance festive et familiale autour de structures gonflables pour les plus petits comme pour les plus grands. Des balades à poney seront proposées, une activité canoë-kayak sera également proposée grâce à l'association de l'Aviron de Villeneuve-sur-Lot.
2: Aux côtés du club de l'Aviron Villeneuvois et du centre équestre Arcadia, de nombreuses autres animations seront présentes. Pêche, taekwondo, boxing savate, country, ping-pong, atelier lecture, football, jeux, atelier de découverte radio, escrime et aéromodélisme. Petits et grands pourront s'essayer à diverses activités. Après s'être dépensés tout au long de l'après-midi, dès 19h, place à la gourmandise, avec un marché des producteurs de pays organisé en partenariat avec la Chambre d'agriculture. Grégory Maury.
3: Et nous clôturons donc cette merveilleuse journée par un marché de producteurs et, bien sûr, comme tous les marchés de producteurs, un petit concert. À noter une information très importante, une navette gratuite sera mise en place avec un départ depuis la Tour de Paris direction le site de Roger, en aller et en retour jusqu'à 18h le soir.
2: Rendez-vous dimanche 5 juillet, dès 14h, au château de Roger pour fêter le début de l'été. Navette gratuite, food truck sucré et barba papa, entrée gratuite. Retrouvez l'ensemble de la programmation estivale sur le site internet de la ville de Villeneuve-sur-Lot.
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1: Hello tout le monde, merci de me rejoindre pour Dance On Session, c'est notre rendez-vous mix chaque semaine. Très heureux de vous retrouver derrière les platines avec encore une fois pas mal de surprises à vous partager, notamment dans cette prochaine demi-heure, un remix de Rihanna, un remix de Mojo, il y aura Fetless et Bibi Rexha. Le King of the Pop arrive également sur les platines. Dans un instant, c'est Taylor Swift avec Opalite et on démarre avec Jennifer Lopez, David Guetta, Save Me Tonight, remixé par Franco Lippi.

Dance on Session avec le son caliente de Bad Bunny, Nueva Yol. Juste avant, c'était Sound of Legend, San Francisco. Et je vous ai proposé le remix d'Alex Warren, Fever Dream. C'était retravaillé par Funk Joy. La suite, c'est avec David Guetta, toujours sur les bons coups, toujours sur les bons featuring, à l'assaut des plus grands hits. Nouveau single avec Bibi Rexha, ça s'appelle Sad Girls.